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0: Bonjour à tous, bon réveil, soyez les bienvenus. Vous écoutez BX1, c'est Bruxelles Breakfast. On est ensemble jusqu'à 9h. Il va faire beau aujourd'hui. Bonjour Fanny.
1: Salut Jules.
0: Comment ça va ce matin?
1: Très très bien, merci.
0: Oui, ça va super. Bon, ça c'est une bonne chose. Côté musique, on aura Maïna. On va commencer la matinale avec ça. Ça va faire du bien, j'adore ce morceau. Et puis Alaska Gold Rush, Zone E et Brice Nink dans la première heure. Que du bon. Côté info et les invités, Fanny, qui on aura?
1: Ah, vous aimez les chiens?
0: Oui, ah bah oui.
1: Eh ben, on va partir au festival Woofstock. Woof.
0: Ah, c'est ce week-end ça.
1: C'est ce week-end, oui, les 26 et 27 septembre à Tour et Taxi. Et on en discutera avec la cofondatrice de ce festival, c'est Sophie Barrière. Elle viendra nous rejoindre dans 50 minutes à peu près.
0: Hein, 50 minutes
1: tout pile. Et puis l'invité de Michel Gaillard, c'est le bourgmestre de Saint-Josse, Émir Kir.
0: Ok, super. Eh ben, une matinée bien chargée en info. On va tout de suite d'ailleurs... saluer Marie Charette et son journal.
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0: Bonjour Marie.
3: Bonjour Jules, bonjour à toutes et à tous.
1: Les mobilisations des professeurs ont repris de plus belle depuis ce début de semaine contre la réforme de l'enseignement, ce qui est visé notamment le passage des 20 à 22 périodes en classe.
3: Hier, en fin de journée, avait lieu la première audience de recours devant la Cour constitutionnelle. En présence de plusieurs enseignants, dont les quatre à l'origine de l'action, ils souhaitent une suspension de la réforme. Je vous propose d'écouter l'un des avocats des enseignants interrogés juste avant l'audience.
4: Ce qu'on sollicite de la Cour, c'est qu'elle se penche sur une disposition du décret-programme qui augmente la charge horaire des enseignants du secondaire supérieur. Nous considérons d'une part que c'est une disposition qui pose des principes, des problèmes constitutionnels, qui viole les principes d'égalité et non-discrimination, et par ailleurs que cette disposition cause aux enseignants qui sont à l'origine du recours ce qu'on appelle un préjudice grave et difficilement réparable parce que celles-ci ont perdu leur emploi.
3: La ministre Glatini a par ailleurs convoqué hier la première réunion de son nouveau comité d'avis le 13 octobre. Il s'agit de la nouvelle instance de concertation avec le monde de l'enseignement. Nous ferons le point sur ce gros chapitre dans notre journal de 8h. Trois nouvelles parcelles ont été affectées au cimetière multiconfessionnel de Scarbec. Cela a été acté par la commune avant-hier. Cette cession constitue une première solution afin d'éviter la saturation du cimetière multiconfessionnel situé sur le territoire des Verts. Cette décision permettra donc d'augmenter les capacités d'inhumation et d'assurer la continuité de l'accueil des défunts dans le respect des rites liés aux différentes convictions philosophiques et religieuses.
1: Au chapitre sécurité, de nouvelles auditions sur le trafic de drogue seront organisées à la Chambre début du mois d'octobre.
3: Oui, c'est ce que le président de la commission justice, Ismaël Nuino, a annoncé dans l'émission Bonsoir Bruxelles hier. Une commission qui avait déjà entendu les ministres de la justice et de l'intérieur à la fin de l'été et qui veut maintenant pouvoir interroger des magistrats et les enquêteurs.
5: Nous allons auditionner les présidents des tribunaux de première instance de Bruxelles, le procureur général de Bruxelles, le procureur du roi de Bruxelles et la commissaire aux drogues. Parce que c'est là vraiment qu'on pourra faire un travail de fond pour préparer, mieux comprendre et proposer les meilleures solutions pour la sécurité à Bruxelles.
6: Ouais, mais Ismaël Nuino, ils se sont déjà, pour certains d'entre eux, exprimés sur ces questions-là. Julien Moinil, ça fait plus de 2 ans qu'il dit qu'il n'a pas assez de moyens.
5: Alors moi, je suis prêt à entendre absolument tous les discours. C'est pour ça qu'on les entend d'ailleurs. Et effectivement, pour certains, on a déjà entendu ce qu'ils veulent dire. Mais entre une conférence de presse et un échange avec les députés, on peut prendre le temps aussi d'aller peut-être un petit peu plus profondément dans les dossiers. Sur la question des moyens, il est certain qu'on peut toujours demander plus de moyens et que pour certains, c'est bien légitime. Ce qu'on doit se poser comme question aujourd'hui, c'est comment est-ce qu'on est les plus efficaces possibles avec les moyens dont on dispose et comment est-ce qu'on peut, grâce à leur expérience, proposer les solutions les plus efficaces possibles.
3: Et parmi les mesures concrètes mises sur la table par le gouvernement pour sécuriser nos rues, pour de plus petits délits, la capitale revient ce matin sur la boîte à outils présentée par Bernard Quintin, qui prévoit la participation des citoyens. Il veut donner de la place au volontariat, volontariat qu'il veut néanmoins encadrer, pas question évidemment de remplacer les policiers. Un citoyen pourra par exemple rejoindre un partenariat local de prévention, afin notamment de renforcer la vigilance face au cambriolage ou devenir conseiller en prévention vol. Des formations lui seront délivrées pour ce faire. Et puis on termine par du football. Vincent Kompany était de retour hier après-midi au BX Brussels, le club qu'il a fondé en 2013 à Anderlecht et qui s'est développé depuis avec 1300 jeunes qui adhèrent aujourd'hui. L'ancien capitaine des Diables Rouges et entraîneur du Bayern de Munich entend bien faire encore grandir ce club qu'il soutient encore. Nous l'écouterons aussi dans le journal de 8h.
0: Et d'ailleurs, c'est là qu'on va vous retrouver dans ce journal tout à l'heure. Et puis à 9h, bien...

0: Bien sûr. Est-ce qu'on s'informerait pas un petit peu sur les conditions de circulation et sur la météo aujourd'hui?
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0: Voilà, aujourd'hui à Bruxelles, on est le 24 septembre, hein, il est 7h04, vous écoutez donc Bruxelles Breakfast et je vous annonce une journée calme et entièrement sèche. Déjà, ça commence bien pour la journée. On sait qu'on va pouvoir s'habiller léger. Après une matinée, il y aura quelques nuages et des éclaircies, le ciel restera assez variable avant de se couvrir un petit peu de nuages élevés au fil de la journée. Des températures qui grimperont jusqu'à 19 degrés cet après-midi. Après, un début de journée assez frais, mais bon voilà, 14 degrés, ça va. Moi, ce matin, à 4h30, je suis sorti en polo.
2: Il faisait bon
0: tout
2: ce matin.
0: Tout allait bien. Ben oui, c'était très agréable.
2: Franchement, j'ai mis ma petite écharpe quand même, toujours par
0: ben
2: précaution.
0: Ben oui, parce que vous êtes à bicyclette, hein,
2: vous aussi. Mais franchement, il faisait doux.
0: Et il n'y aura pas de vent, en plus.
2: Non, il n'y avait pas de vent.
0: C'est sympa. Voilà, des rafales limitées. Donc, aucun risque de pluie ni d'alerte météo signalée. C'est la fête. Voilà, côté
2: éternel.
0: Ben oui, hein, c'est cool. Hein. Oh là là, ça fait du bien. J'adore quand Bruxelles est comme ça. J'en profite un maximum. Enfin, dans les limite des stocks disponibles, bien entendu. concernant la circulation, ben voilà, ça commence à se charger du côté de l'Est, évidemment, hein, sous le tunnel du Cinquantenaire, enfin sous le parc du Cinquantenaire, pardon, dans le tunnel. L'avenue Kortenberg s'est bouchée aussi. Le tunnel Trône, Loi, Madou, tout ça s'est bouché jusqu'à Botta, dans le sens horaire, donc c'est-à-dire sur le périphérique, la petite ceinture intérieure. Donc voilà, ça bouche de ce côté-là. Rue du Trône aussi, ça bouche évidemment. Vous connaissez aussi les écueils de l'entrée de la rue Bellière, hein, la sortie de la petite ceinture à hauteur du petit tunnel Trône, la petite sortie sur la droite. voilà, ça bouche aussi. Et puis ça commence à se charger aussi du côté de la gare du Midi. Voilà pour vos informations trafic. On va se retrouver avec plein de bonnes choses, plein de bons plans, plein d'informations super importantes pour tous les Bruxellois. On va parler aussi de votre ville et on parlera à 7h et quelques minutes, 7h07 normalement, ce sera la revue de presse de Fanny et ça va arriver tout de suite après ça. Je vous avais promis Maïna et son titre Namoni, je vous préviens, vous allez passer une très très bonne journée si vous écoutez ça.

0: Alors, on n'a pas tenu la promesse, c'est pas bon ça.
1: Maïna, c'est excellent.
0: Oh là là, j'adore. Elle sera en concert le 23 octobre 2026, donc bon voilà, cette année, aux côtés de Zap Mama et de Kezia au Bota. Voilà, le 23 octobre 2026, ne ratez pas ce concert, ça va être magnifique. Voilà, on est en retard, c'est l'heure de la revue de presse bruxelloise de Fanny.
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1: Et c'est le patron de la RTBF qui est affiché en une de la capitale devant le bâtiment Canal. Le titre, le patron de la RTBF déjà recasé par le PS. Le musée fait décidément beaucoup parler de lui ces derniers jours. Sudinfo a donc appris auprès de sources concordantes que le Parti Socialiste allait désigner un nouvel administrateur là-bas, alors que le Parti Socialiste confirme donc bien ce choix. Jean-Paul Philippot, lui, préfère rester prudent. Il a bien été contacté ce matin, mais rien n'est encore formalisé. C'est ce que dit sa porte-parole. En coulisses, on rit jaune du côté des libéraux. Jean-Paul Philippot n'a cessé durant les 24 années qu'il a passé à diriger la RTBF de se défendre de toute étiquette politique en niant être proche du PS. Et là, il n'est même pas encore parti que le PS lui trouve un poste d'administrateur sur son quota politique, ironise un MR de premier plan. Précision importante quand même, ce mandat d'administrateur est gratuit. L'ADH y consacre également un article en page 4. Cette semaine, les membres MR et PS du gouvernement bruxellois se sont disputés autour du maintien d'Yves Goldstein au poste de directeur général de Canal. Et dans ce contexte, le choix des socialistes de nommer Jean-Paul Philippot au CA de Canal peut également être lu comme un message salé envoyé aux partenaires libéraux. C'est ce qu'écrit le journaliste. Une autre figure bruxelloise bien connue fait la une de tous les journaux ce matin, de tous les quotidiens, et notamment les Bruxellois. Nous vous avons aussi proposé d'ailleurs un reportage. Il s'agit bien entendu de Vincent Compagny en visite au BX Brussels, son club. On apprend que Vincent Compagny a rendu visite à ce club en présence de nombreux politiciens. Il a failli d'ailleurs rater son vol pour Munich. On s'attendait à voir des ex-footballeurs, nous dit le journaliste, situé dans le quartier La Roue, et ils étaient bien là en la personne de Nicolas Frutos, Paul-José Mpoku et Théo Léoni. Mais il y avait aussi une flopée de politiciens. Et pas seulement son père d'ailleurs, Pierre, toujours député fédéral pour les engager à la Chambre des représentants. Beaucoup d'autres, des fans du MR, PS, engagés. Tiens, la politique bruxelloise n'était-elle pas en pleine discorde? Visiblement, quand le prince arrive, les couteaux sont temporairement rangés, nous dit le journaliste en page 4 des pages sportives. Compagny se montre très discret sur les chiffres, alors qu'il l'est généralement, mais cette fois, il les a dévoilés. Il y a 13 ans, nous avons injecté 12 millions d'euros dans ce club, après déduction des impôts. Pas pour faire du profit comme d'autres clubs. 90% de notre budget est alloué au volet social, nous dit Vincent Compagny. Nous comptons 1150 jeunes, dont 130.

0: filles et 700 autres sont sur liste d'attente. 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
1: Et ben voilà, ça c'est une bonne nouvelle pour Bruxelles, ça.
0: Oui.
1: Une autre bonne nouvelle pour Bruxelles, c'est qu'à 7h50, Sophie Barrière est votre invitée. Elle est l'organisatrice, c'est ça,
0: de Woofstock. J'aime bien le jeu de mots.
1: Oui, c'est un bon festival. C'est ce week-end à Bruxelles. On en reparlera évidemment tout à l'heure. Alaska Gold Rush, c'est le groupe qu'on va écouter maintenant avec sa chanson Void. Vous écoutez BX1, les 7h14. Très belle journée à notre écoute.

0: Alaska Gold Rush sur BX1, des petits airs de Vampire Weekend que j'aime beaucoup. Dans un instant, l'extrait de Bonsoir Bruxelles avec Fabrice Grosfilet, juste après une courte pause.
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0: Le débat sur le budget se poursuit au sein du gouvernement fédéral. Bart De Wever et ses ministres ont prévu de trouver 10 milliards.
5: Oui, on se doute que ce ne sera pas facile et beaucoup de pistes sont actuellement débattues. Écoutez ce qu'en disait hier soir le député désengagé Ismaël Nuinot dans l'émission Bonsoir Bruxelles, un député qui a d'ailleurs créé un site où vous pouvez vous aussi essayer de trouver ces fameux 10 milliards.
0: Si je les trouve, je les garde.
6: On parle beaucoup d'économies, de recettes, de dépenses. Je pense vraiment que ce dont on va avoir besoin dans les mois à venir, c'est d'un vrai plan de réinvestissement dans l'énergie, dans le climat. Parce que si je dis souvent, que ce soit en matière du budget ou de pension, qu'on ne peut pas hypothéquer le futur et les générations futures, on ne peut pas non plus de par
7: ça
6: notre
7: c'est
6: inaction.
7: Ça fait partie des 10 milliards d'économies.
6: Mais non, mais bien sûr.
7: On est peut-être à plus que 10 milliards.
6: Mais je pense que dans l'exercice des 10 milliards, on doit aussi pouvoir dire qu'on va relancer la Belgique et qu'on va le faire au travers d'un vrai plan d'investissement pour la transition.
7: Un durcissement du statut BIM, donc les bénéficiaires de l'intervention majorée quand on rachète le médecin, c'est acceptable pour les engager ou pas?
6: Mais encore une fois, moi je ne répondrai pas à ces questions parce que c'est pas comme ça qu'on
7: voit. J'en saurai pas plus.
6: Ce que je peux vous dire là-dessus, par contre, c'est que si on veut travailler sur le statut BIM, le problème qu'on a aujourd'hui, c'est quoi? C'est ce qui a été mis en avant parfois. C'est qu'on a des gens qui disposent d'un statut, d'un tarif qui est très réduit, alors même qu'ils ont un patrimoine qui est élevé. Si on veut réagir.
7: Donc là, on peut faire un petit peu de nettoyage.
6: Oui, mais ça veut dire qu'on doit avoir accès au patrimoine et pas seulement aux revenus. Et donc ça déplaît à d'autres parties autour de la table.
7: Oui, vous avez lancé un site qui s'appelle meschoixpourlabelgique.be à propos de ce budget. C'est quoi la proposition? C'est que chacun puisse faire son petit exemple.

0: exercice, tiens, j'augmente les impôts, je diminue la TVA et j'augmente le budget de la défense ou de l'intérieur et je réduis les soins de santé et j'arrive à trouver mes 10 milliards ou pas ?
1: Alors pour moi, le constat, il était clair. On parle maintenant, depuis la rentrée, de ces 10 milliards d'euros à trouver et je pense que ce débat, il mériterait être un petit peu plus pédagogique et transparent et donc j'avais pour volonté, il y a d'abord une partie pédagogique, donc vraiment expliquer où est-ce qu'on en est budgétairement en Belgique et pourquoi on en est arrivé là. Et puis il y a une deuxième partie où vous jouez sur les recettes, les dépenses et les investissements. Vous pouvez décider d'augmenter ou de baisser la TVA, d'augmenter ou de baisser les impôts sur le revenu, de taxer plus le patrimoine. Vous pouvez décider de faire des économies dans les soins de santé, dans la pension. Ma volonté, c'est quoi ? C'est d'une part de permettre à chacun de mieux comprendre où on en est, les conséquences de chacune des décisions qu'on va prendre, et certainement la difficulté.
0: C'est pas si facile que ça.
1: Et certainement la difficulté des décisions qu'on doit prendre.
0: Vous récupérez les données, comme ça vous avez une idée de ce que les citoyens voudraient ou pas ?
1: Alors c'est indiqué, c'est tout à fait transparent. On ne récupère pas qui veut quoi, mais on récupère les tendances, donc qui voudrait plutôt quoi.
0: Oui. Ça peut servir de boussole.
1: Ça peut servir de boussole ou en tout cas effectivement d'information qui est très utile, ça c'est certain.
2: Voilà, une interview que vous pouvez retrouver sur www.bx1.be dans son intégralité. Et puis n'oubliez pas que Fabrice Gonfillet est à l'antenne sur la télé, BX1 en télé, de 17 à 19h pour Bonsoir Bruxelles. Tous les jours, voilà, rapidement, on fait un petit point sur la météo et les marchés du matin.
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2: Voilà, il fait beau, hein, enfin il fait beau, il pleut pas, donc il fait beau, voilà, c'est comme ça.
4: Il y a du soleil aujourd'hui, non ?
2: Ça va être un petit peu couvert, il y a des petites éclaircies qui vont apparaître. Oui, mais il va y avoir un petit peu des nuages, quoi. Voilà, on n'est pas sur du beau fixe, on va dire. Mais en tout cas, on est sur du il pleut pas. Et moi, à partir de là, je suis heureux. Donc voilà, 19 degrés environ aujourd'hui, 14 degrés ce matin, pas trop de vent. On va être bien, on va pouvoir aller au marché. On va aller sur la place du jeu de balle, au Marolles jusqu'à 14h, la chaussée d'Anvers jusqu'à 13h, le marché de la chaussée d'Anvers, le marché de Molenbeek et puis le marché de Saint-Josse. Tout ça, ça se passe parvis Saint-Jean-Baptiste et place communale ou place Saint-Josse. Voilà. Allez, on écoute Zoni Salento et juste après, on va parler sport.

0: Zone I, Salento. Il est 7h23. Vous écoutez BX1, on est ensemble jusqu'à 9h avec Bruxelles Breakfast, Zone I, Salento. Petite ambiance un peu électro-planante. Et puis on va parler sport tout de suite avec vous, Fanny.
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0: La jeune Emma.

0: Siguère, ça l'honneur, c'est du cyclisme.
1: Eh ben oui, l'ADH, ben c'est à lire dans l'ADH. Moi, j'ai découvert un petit peu l'univers d'Emma, puisque l'ADH a proposé une interview de la maman d'Emma, mais pas de seulement Emma, parce qu'elle a deux petits frères, et je vous en parle tout de suite. C'est carrément une famille de cyclistes. Emma, elle est engagée aujourd'hui hein, chez les dames en U23, pardon, au championnat du monde à Montréal.
0: Donc ça, c'est les moins de 23 ans, c'est ça?
1: Oui, exactement. Okay. Donc la future cycliste professionnelle a signé pour 2 ans à partir de 2027 dans la formation World Tour AG Insurance Soudal Team. Elle évolue actuellement dans la formation de développement de cette même structure. Et donc aujourd'hui, elle dispute l'épreuve des Dames Espoir.
0: Okay.
1: Sa particularité, c'est qu'elle a donc deux petits frères très prometteurs sur le vélo également. Il y a Émile qui va rejoindre l'équipe de développement de l'Auto Intermarché et qui est réserve pour ce mondial hein, chez les juniors. Il a été sélectionné pour le prochain championnat d'Europe, comme Emma.
0: D'accord.
1: Et le petit dernier, Elliot, qui fait partie aussi des meilleurs du pays pour son arrivée dans la catégorie, lui, des cadets. Donc c'est 15 et 16 ans. Donc toute la famille Siguers est représentée à Montréal par Emma. Donc c'est vraiment chouette. Je trouve que c'est une belle histoire.
0: Ouais, ouais.
1: Et donc j'avais envie de parler d'Emma, que je ne connais pas personnellement. Mais voilà, elle a déjà tout d'une grande. Elle est déjà quasiment professionnelle. Elle est professionnelle. Et c'est vrai que chaque année, il y a la semaine arc-en-ciel et elle met en vitrine les talents de demain avec des championnats du monde, des catégories de jeunes, les espoirs et les juniors, donc filles et garçons. Et que bah, le cyclisme, il est en pleine révolution. Et chez nous aussi. Et beaucoup de jeunes viennent d'ailleurs chez nous pour s'internationaliser et pour se professionnaliser puisqu'on a un super club ici avec Eddy Merckx.
0: Hein.
1: Oui, tout à fait. Et donc, il reste beaucoup de talents à suivre en Belgique, y compris en Wallonie. Et d'ailleurs, il y a une autre jeune que j'aimerais mettre en avant, c'est Manon Maï, qui est une Namuroise, qui elle vient de participer au Memorial Van Damme en athlétisme et qui sera active aussi demain sur la course en ligne des Dames Juniors.
0: Voilà, on la suivra de près.
1: Oui.
0: Eh ben, c'est cool ça, dites donc, je trouve ça. Vous avez vu, ils ont trois prénoms qui commencent par E.
1: J'avais pas fait gaffe, mais vous avez raison.
0: Émile et Emma.
1: Ouais.
0: Moi, il y a une histoire de famille là-dessous. Je trouve ça joli.
1: Ouais. J'ai une copine, elle a 4 filles dont les prénoms commencent par A.
0: Oh, c'est chouette, je
1: trouve
0: ça.
1: Comme Amour.
0: C'est
1: bon, hein?
0: Ouais,
1: c'est
0: bah d'ailleurs, la chanson qui suit s'appelle Amour pluriel et c'est Orlan. Vous écoutez BX1, il est 7h26. Merci pour cette transition, Fanny, même pas fait exprès, la classe. Qu'est-ce que je

0: à Bruxelles 1000, évidemment, une aventure immersive pour tous, d'accord, les enfants, les petits, et puis des tarifs en baisse, 12 euros le plein tarif, 11 euros pour les enfants de 9 à 17, et puis c'est gratuit pour les tout petits, donc ça c'est cool. C'est là où il y a la chaise géante, vous l'avez vu sur les réseaux sociaux, c'est sur Tunnel Vertigineux, génial. Bref, voilà, que des bonnes choses. Est-ce qu'on va écouter la musique ou est-ce qu'on va on va faire des titres? Je pense qu'on va faire les titres tout de suite parce que sinon on va être trop en retard. Allez, tout de suite.
1: Le flash info.
0: C'est lui, j'ai dit tuit.
1: Voilà. Ce mercredi, une cinquantaine d'enseignants se sont rassemblés pour une action symbolique à Bruxelles. Outre l'action menée au palais de justice, une trentaine d'écoles étaient aussi en grève. En province de Liège, par exemple, plusieurs piquets de grève étaient également organisés à Bruxelles cette fois. En attendant, la Cour constitutionnelle s'est penchée, elle, sur un recours en suspension de plusieurs articles du décret programme du 5 juin 2026 de la Fédération Wallonie-Bruxelles. On vous détaille évidemment tout cela dans le journal de 8 heures de Marie Charette. Après 20 ans d'abandon, la construction hors sol du complexe Royal Botanique. Nous sommes situés en face des jardins botaniques. Ça y est, ça débute sur l'ancien site du Jésus à Saint-Josse. Ce complexe accueillera des logements, un hôtel et des commerces de restauration. Le Foyer du Sud et la Société du Logement de la région de Bruxelles-Capitale ont inauguré 63 logements sociaux dans l'ancien bâtiment industriel Lutre, situé à l'angle de l'avenue du Pont de Lutre et de la rue du Charrois à Forêt. Le projet de reconversion d'une superficie de 11 000 mètres carrés accueille désormais une soixantaine de familles. Le collège de la commune de Scarbeck a acté la cession de 3 parcelles situées au sein du cimetière communal de l'intercommunal d'inhumation. Cette cession constitue une première solution afin d'éviter la saturation du cimetière multiconfessionnel situé sur le territoire des Verts. Et puis Vincent Compagnie a rendu visite hier après-midi au Bigs Brussels, le club qu'il a fondé en 2013 à Anderlecht et qui s'est développé depuis avec 1300 jeunes qui y adhère aujourd'hui. L'ancien capitaine des Diables Rouges entend bien faire encore grandir le club. On vous en parlera forcément aussi à 8h.
0: Merci Fanny. Allez, on fait un nouveau point sur la météo, vous allez voir. Les bonnes nouvelles.
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0: Oui, parce que j'ai dit qu'il allait faire un peu griller tout ça, mais c'est parce que ça va se couvrir en fin de journée. Alors que vous aviez raison, Fanny, de me dire en antenne qu'il fait beau et qu'il y a non seulement des éclaircies, mais qu'il n'y a pas trop de nuages au-dessus de Bruxelles. Donc, effectivement.
1: Mais il y en a quand même quelques-uns.
0: Ah, des petits nuages.
1: Maintenant qu'on a ouvert les tentures.
0: Voilà, mais c'est vrai qu'il va faire beau toute la matinée. Il faut aller sur les marchés. Voilà. Donc, 19 degrés cet après-midi, 14 degrés ce matin. C'est idéal. Il faut sortir, il faut bouger, il faut aller voir la ville. D'ailleurs, je voulais vous parler des monuments et des statues. Vous savez que j'aime bien ça. Il y a un monument qui s'appelle, c'est le monument à Évrard Tserclas. Vous le connaissez sûrement. C'est une des œuvres majeures de l'artiste Julien Dillens. Encore lui. Et il est partout, Dillens. Il a été très actif à la fin du 19e. Et puis, il est allé ce monument est installé du côté du monument aussi Charles Buls dans la galerie aménagée sous la Maison de l'Étoile au coin de la rue Charles Buls et de la Grand Place. C'est cet endroit qui est... cette sculpture, ce bronze qui est usé parce qu'il porte chance quand on lui touche la cuisse, vous voyez, voilà, c'est ça, voilà, le choix de l'emplacement ne doit rien au hasard, c'est l'endroit précis dans une maison aujourd'hui disparue où Évrard Tserclas succombe à ses blessures en 1388. Ça commence à date, elle a été inaugurée en 1902, elle a été classée par l'arrêté royal du 7 novembre 2002. Ce haut relief en laiton doré s'est progressivement dégradé, j'en parlais il y a une seconde, son état de conservation relevé en 2011, était alarmant. La corrosion du laiton, était très marquée à la surface. Elle était usée par les frottements répétés des visiteurs. Selon la tradition, ça portait bonheur. Alors, qui est Évrard Tserclas? C'est un seigneur de Wambeck, Bodegem et Ternat. Il est né en 1320. Il était échevin de Bruxelles et il est entré dans l'histoire de la ville en contribuant de façon décisive à sa libération lors de la guerre de succession du duché de Brabant le 24 octobre 1356. Évrard était membre des lignages de Bruxelles, grande famille qui dirigea Bruxelles au Moyen-Âge. Alors, je vous explique vite fait. Swéder d'Apcoud, voilà, c'était le seigneur de Gazbeck, puissant vassal des environs de Bruxelles, toujours avide d'agrandir ses terres, propose des fonds à la duchesse de Brabant, qui était en difficulté financière, en échange de droits sur les nouveaux territoires entre 86 et 91. 386 et 391, 300. Il étend donc son pouvoir sur Kessel, Tibourgie, Roldrunen, Klein-Zündert, Princesch, voilà, et se voyant se reprocher de ne pas respecter la joyeuse entrée chèrement défendue, qui garantissait l'indivisibilité.

0: possibilité du duché, Jeanne de Brabant donc, cède aux récriminations bruxelloises d'Evrard. Voilà, il a réussi à empêcher cette transaction, mais en représailles, Evrard a été agressé à Lénic le 26 mars 1388 par Guillaume de Gasbeck, fils naturel de Sweder, et Mélisse Huntenegge, bailli de Gasbeck. Voilà. Donc, il est mort de ses blessures à cet endroit. Et il y a un truc qui est juste à côté. Le cul de lampe de l'aile gauche de l'hôtel de ville de Bruxelles représente le diable emportant quelqu'un, une âme. Eh bien, c'est l'âme du seigneur Gasbeck. Et ça rappelle cet assassinat. Voilà pour la petite info culturelle. C'est trop. J'aime bien découvrir des choses sur la ville en même temps que vous, d'ailleurs. À suivre l'info économique et puis le zoom du reporter. Ce sera juste après ça. Vous écoutez BX. Il est 7h35. On vous souhaite, avec toute l'équipe, une très, très très belle journée à notre écoute.
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0: Trois communes renoncent aux 34 000 euros de Bloomberg Philanthropies.
5: Oui, trois communes bruxelloises. L'une est encore en suspens. Les communes qui renoncent, ce sont les communes de Molenbeek, Saint-Gilles et Forêt. Elles se retirent en fait d'un programme climatique pour les jeunes de Bloomberg Philanthropies. Et ça devait leur rapporter 34 000 euros quand même. Bloomberg, évidemment, du nom de cette agence de presse économique, du nom aussi d'un richissime mania de... Voilà, un richissime, une riche personne. Et qui octroie donc des enveloppes liées à la transition écologique. Alors pourquoi ces villes, ces communes refusent ? Il y a également la ville de Mons, je vais le noter. Eh bien, elles ont mis fin à leur partenariat en raison en fait des liens financiers de la fondation Bloomberg, oui, avec un programme de formation israélien qui inclut des responsables des colonies dans les territoires palestiniens occupés. Et donc elles ont estimé que c'était incompatible avec les droits humains. Elles refusent aussi le greenwashing, hein, puisque c'est une action philanthropique, mais aussi à vocation écologique. Et donc, voilà, ils ont décidé de refuser cette enveloppe. Alors, c'est vrai que c'est quand même toujours le bienvenu. Il y a également la commune d'Etterbeek. Elle va en discuter aujourd'hui en collège, voir si elle accepte ou si elle refuse cette enveloppe du milliardaire Michael Bloomberg. Et donc, voilà, ces 34 000 euros, finalement, n'iront pas dans les caisses des communes en question, qui vont devoir trouver d'autres solution évidemment pour financer des actions prévues. C'est le cas de Saint-Gilles qui dit que eh bien, la commune, comme elle a changé de position, eh bien, va trouver de l'argent un petit peu autrement, et que c'est vrai qu'il y a aussi d'autres associations, des sensibilisations susceptibles eh bien, d'aider et d'amener peut-être des fonds. Et Saint-Gilles, par exemple, estime qu'elle pourra mobiliser 10 000 euros sur fonds propres aussi, parce que ça reste un enjeu important, le climat.
0: Voilà. Oui, écoutez, c'est bien, elle prend une position et c'est une bonne chose de se prononcer sur ces sujets-là, même si ça, c'est 34 000 euros en moins, quoi. C'est quand même dommage, mais
5: c'est un choix.
0: C'est un bon choix. Allez, le zoom du reporter tout de suite.
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0: À Oudergem, la commune veut planter davantage d'arbres, bonne idée, dans les rues plus minérales, sans attendre leur rénovation complète.
5: Un premier périmètre de 20 à 25 rues doit être identifié d'ici la fin de l'année pour des plantations qui débuteront progressivement à partir de 2027. Brian Momard est allé rencontrer les chevins de l'urbanisme d'Oudergem.
6: Silence. Ça pousse enfin bientôt. À Oudergem, la commune lance un plan arbre pour revégétaliser ses rues. Un projet qui a germé, notamment grâce aux vagues de chaleur de cet été. Mathieu Pilois, échevin de l'urbanisme d'Oudergem.
7: On a reçu quelques propositions cet été. Voilà, les gens sont sentis en disant « Dans notre rue, il fait assez chaud, il faut des arbres ». Donc on a, par exemple, chaussée d'oie thermale, on a rue de l'application. C'est des noms qui sont venus cet été.
6: Des disparités donc dans la végétalisation des rues. Mais Oudergem était déjà bon élève dans le domaine.

0: On a fait réaliser une étude globale sur le patrimoine arboré de la commune qui nous a dit en fait, qu'en 12 ans, on avait augmenté de 700 arbres les rues, les arbres en espace public, sans les parcs, sans la forêt de soigne, bien sûr. Mais qui, dans le même temps, disait il y a des quartiers, il y a des rues où en fait, il n'y a pas d'arbres, c'est très minéralisé, alors que d'autres sont extrêmement végétalisés. Et donc, on va aussi essayer de rétablir cet équilibre-là.
1: L'idée donc maintenant de replanter des arbres en dehors des chantiers déjà prévus, avec un plan sur les prochains mois et années.
0: On va établir une liste, 20 à 25 rues plus ou moins, sur lesquelles on estime que là, il y a un vrai potentiel. Je l'ai fait repasser en collège pour fin de l'année et à partir de janvier 2027, c'est le moment des analyses techniques. On va aller voir comment les planter, où les planter, combien d'arbres on peut planter.
1: La commune a volontairement décidé de ne pas annoncer de chiffres puisqu'ils pourraient évoluer, mais le collège communal entend bien installer une politique durable.
2: Voilà donc pour le zoom du reporter signé Brian Momard.
3: Oui, plantons des arbres, plantons des arbres. Allez, on écoute Brice Nink, j'adore ce gars. Les bateaux, vous écoutez BX1, il est 7h40, bonne journée à tous. Donc j'ai pas, il est où mon bouton? Ah, il est là.

0: C'est pas beau ça, Brisnink? Moi j'aime bien ça. C'était une chanson qui s'appelait
1: Les bateaux.
0: Ah oui, voilà.
1: Qui vont sur l'eau, ont-ils oui. des jambes.
0: Ah oh, ça, vous la connaissez aussi celle-ci.
1: Maman, les petits bateaux.
0: Bon, eh ben écoutez, on va la garder, on va l'enregistrer, on va faire un disque avec ça.
1: Je chante très mal. Franchement, tu n'aurais vraiment aucun avantage à faire un duo avec moi.
0: Oh, on rigolerait.
1: Sauf pour te mettre en valeur.
0: Ah, oh, non, aucun intérêt. Allez, on fait le point rapide sur la météo.
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1: Le trafic, rapidement, la météo, donc il va faire beau ce matin, au moins jusqu'à midi, et puis après des petits nuages, 14 degrés, 19 degrés maximum dans la journée, et puis ça devrait se courir en soirée, donc voilà, les températures vont rester assez agréables, pas de pluie prévue, je le répète, sortez les bicyclettes, parce que côté de la circulation, on va voir où on en est.
0: Oh, c'est tout noir du côté de Schumann.
1: C'est même plus rouge,
0: c'est noir
1: de partout, voilà. Tunnel à Nicordi, c'est bouché sous la basilique de Kuckelberg. Chaussée de Ninove, ça commence à ralentir aussi sérieusement. Pareil, sur le côté de l'avenue Foncenay. À Bruxelles, 1000, c'est aussi assez encombré. Là, la rue Blas, voilà, 8 minutes de perdu. Aussi, la chaussée d'Ixelles, c'est pareil, 8 km/h, 4 minutes de perdu de ce côté-là. Tunnel Kortenberg, ben voilà, hein, c'est tout plein. Voilà, c'est tout plein ici, c'est tout chargé. Rue Béliard, c'est chargé. Tout l'est de la petite ceinture, en réalité, c'est tout à fait chargé du côté de Saint-Josse-Ténot. D'ailleurs, j'en profite pour vous dire qu'on va recevoir à 8h15 Emir Kir, le bourgmestre de cette commune. On lui demandera pourquoi que ça bouche au tunnel Madou. Emir, voilà. On lui demandera, on va voir s'il a des réponses. Michel Gaillard, on compte sur vous. Voilà. La suite. So much beauty around us. Lost Frequency. Je sais que vous aimez beaucoup ce groupe. Et nous aussi. C'est pour ça qu'on vous le passe. Lost Frequencies, So Much Beauty. 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On est ensemble jusqu'à 9h. Très bonne journée à tous et bon réveil si vous êtes au petit-déj.

0: Lost Frequencies, So Much Beauty, entre parenthèses, Around Us. Voilà. C'est sur BXA et c'est l'heure de retrouver
1: dans
0: un
1: studio,
0: petit
1: quoi.
0: Peu en avant. Oui, ben exactement. il fait très beau, on a des beaux éclairages, on a un beau sud. C'est vrai qu'on a un beau sud. En plus, on a une belle ville, un beau boulevard et un beau bâtiment. Tout est beau. Ça, je suis content d'avoir de
1: y compris
0: de
1: notre invité.
0: Ah, Sophie Barrière, c'est tout de suite.
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0: Voilà, je vous laisse.
1: Bonjour Sophie. Sophie Barrière, cofondatrice du festival, j'adore le nom de ce festival, Woofstock, le festival préféré des chiens et de leurs maîtres. Troisième édition cette année et vous vous agrandissez encore. Ça démarre ce week-end à Tour et Taxi. Donc c'est samedi et dimanche, on est dans les starting blocks.
3: On est tout à fait dans les starting blocks, ouais.
1: Ouais.

0: Se passe quoi aujourd'hui, par exemple?
1: Aujourd'hui, on commence le montage à Touré Taxi, donc dans le parc de Touré Taxi et dans la gare maritime avec l'installation de toutes les barrières. Voilà. Mmh.
0: Trois éditions, donc déjà deux éditions derrière vous ici à Bruxelles, qui ont été un véritable succès. Ça s'explique comment?
1: Alors ça s'explique parce que déjà à Bruxelles, il y a beaucoup de gens qui ont des chiens, hein, donc ça c'est un facteur
0: assez
1: important.
0: Parce que Bruxelles est assez verte hein, finalement.
1: C'est ça, ouais. Bruxelles est assez verte, les gens ont de plus en plus de chiens et les gens ont de plus en plus une relation avec leurs chiens qui prend de l'importance et donc ils ont envie de proposer des activités à leurs chiens aussi.
0: Oui, c'est souvent considéré comme un membre de la famille à part entière. Hein.
1: Tout à
0: le
1: fait.
0: Chien, le ouais. Chat aussi d'ailleurs, on n'en parlera pas aujourd'hui parce qu'ils ne sont pas concernés, je pense, non. Les chats par le Woofstock. Mais c'est vrai que c'est très important et qu'on a déjà fait des reportages, on a déjà donné des chiffres, nous ici forcément, sur BX1 à la rédaction. Les maîtres, je ne sais pas si on dit encore les maîtres d'ailleurs, dépensent énormément d'argent hein, pour leur toutou.
1: Oui, tout à fait. Alors maintenant, je crois qu'on dit les référents pour dire les
0: voilà,
1: maîtres.
0: Parce qu'on ne dit plus les maîtres,
1: ouais,
0: parce que la relation n'est pas la même.
1: La relation change un peu, ouais. Mais oui, nous, je pense qu'on le voit, justement, parce que sur le festival, on propose plein d'activités. On a aussi un marché des exposants, on a un doggy bar, et on voit bien que les gens ont envie de faire plaisir à leurs chiens et ne lésinent pas.
0: Une nouveauté cette année, l'Odyssée des sens, une expérience olfactive de 400 mètres carrés. Uniquement pour les chiens?
1: Alors, uniquement pour les chiens, évidemment, il faut que ce soit aussi intéressant pour l'humain. Donc, ça va être beau, ça va être avec des petites surprises.
0: Ça consiste en quoi? Racontez-nous, qu'on puisse visualiser un petit peu l'endroit.
1: Ouais. Alors, du coup, c'est trois grandes pièces. Chacune avec leur atmosphère, leur ambiance, qui est scénographiée, qui est décorée, et dans laquelle on va avoir à chaque fois caché des odeurs. Et ce sont des odeurs que les chiens n'ont pas du tout l'habitude de sentir. Donc nous, par exemple, on est allé lundi aux grottes de Han pour chercher des poils de loup, des plumes de vautour, des poils de marmotte. Et donc voilà, ça va être pour les chiens vraiment quelque chose de tout à fait nouveau.
0: Ah, c'est excellent. Qui imagine ces espaces? Parce que vous êtes deux, hein, vous êtes cofondatrice. Vous avez lancé cette idée du festival Woofstock avec Leslie Moreau, je pense, hein, si je ne me trompe pas. C'est vous qui imaginez ces espaces. Comment vous faites?
1: Alors nous, on travaille avec une boîte de scénographie qui s'appelle Easy Done, qui est une société qui fait de la scénographie pour des festivals, donc à Dour, à la CEMO, et à qui, là, on a demandé de créer un univers... pour eux, un projet tout à fait différent, mais ils ont relevé le challenge avec plaisir.
0: Et qu'est-ce qui vous a donné l'envie de proposer ce festival dédié totalement aux chiens?
1: Alors, nous, donc, on travaille dans l'événementiel et les festivals depuis longtemps, et on est toutes les deux des amoureuses des chiens, et on s'est dit, pourquoi ne pas créer un vrai festival pour les chiens et pour les humains, évidemment, mais qu'on réfléchisse vraiment sous le prisme du festival avec les zones, avec les chapiteaux, avec les différentes activités, le bar. Voilà, c'était cette idée.
0: Et donc, ce festival canin qui s'appelle Woofstock vous propose, hein, vous qui nous écoutez ou qui nous regardez et qui avez un chien ou deux chiens ou plusieurs d'ailleurs.
1: Ou même pas de chien. Hein.
0: Ou même pas de chien. C'est vrai.
1: Ah, il y a aussi des gens qui viennent pas juste parce que ce sont des amoureux des chiens.
0: Oui, c'est voilà. Ça. Et qui sont entourés de chiens, finalement.
1: Exactement.
0: Je lis des piscines, du dog dancing, des balades à thème. Bon, jusque-là, ça va. Mais alors, le dog dancing, c'est quoi?
1: Alors, le dog dancing, c'est une discipline où, en fait, on va danser avec son chien et donc, en fait, apprendre des choses à son chien et partager des moments. Donc, c'est à la fois très rigolo à voir, mais aussi à faire parce que, en fait, c'est renforcer la relation avec son chien, en fait. Mm-hmm. C'est faire en sorte qu'il ait suffisamment confiance pour faire les choses farfelues qu'on lui demande de faire, quoi.
0: D'accord. Et ça a du succès? Les gens aiment ça?
1: Et ça, les gens aiment. Ouais, l'année dernière, on a eu des démos. C'était très chouette.
0: Très bien. Alors, qu'est-ce qu'on a d'autre? On a des piscines pour chiens.
1: On a des piscines pour chiens.
0: Mais ça, c'est peut-être pas pratique, parce qu'une fois qu'il sort de la piscine, ce chien, il va partout.
1: Ouais, mais ça...
0: Je sais pas, moi, je pense déjà à mon divan, mais...
2: Oui, c'est ça, la banquette arrière de la voiture. Oups!
1: Les propriétaires de chiens ont l'habitude,
2: ouais,
1: donc
2: sûrement, ouais.
1: Pas de stress.
0: Bon, qu'est-ce qui marche le mieux ou par quoi sont attirés les maîtres et leurs chiens en général? Parce qu'on parle de zone de jeu sans laisse, on parle de piscine, donc on vient de l'évoquer. On parle d'un parcours d'agilité, des démos, le dog dancing, on en a parlé, des photobooths, ça c'est drôle, ça j'adore. j'adore, ou encore un village d'exposants, et ça, on va y revenir aussi. Qu'est-ce qui cartonne?

0: le plus finalement dans ce festival ?
1: Alors ben, là, cette année, on voit qu'il y a un petit boom des sports canins aussi, parce qu'on fait des initiations de Hoopers et de Trayball.
0: C'est quoi ça ? Parce que alors, on ne connaît pas.
1: Ouais. Le Hoopers, c'est en fait une espèce de parcours d'obstacles dans laquelle on va guider son chien à la voie. Et alors le Trayball, c'est assez rigolo. Donc ce sont des grandes balles qu'en fait les chiens doivent guider un peu comme les chiens de berger vont guider des moutons, quoi.
0: Ah oui, d'accord. Voilà. Ah mais vous n'avez pas amené les moutons pour l'occasion ?
1: Non, on avait des moutons l'année dernière.
2: C'est génial ça. Mais ça doit être immense là dans le...
1: C'est immense, ah oui, c'est parce qu'en plus on doit aussi évidemment penser à la sécurité, donc il faut beaucoup de place, les gens doivent pouvoir se croiser, donc on est c'est grand.
0: Alors vous attendez 3000 personnes, c'est ça à peu près ?
1: On espère.
0: Vous espérez 3000 personnes. Combien l'année dernière ?
1: L'année dernière, on a fait 1500 personnes.
0: Oui, donc voilà, on va doubler. Bah, vous êtes agrandi aussi, donc il y a l'occasion.
1: On est plus grand, tout à fait.
0: Il y a l'occasion évidemment d'accueillir plus de monde aussi, j'imagine, en même temps. Mais ça veut dire plein de chiens qui se croisent. Et on sait que des chiens qui se croisent, ça crée parfois un petit peu de confusion. Ça se passe comment ?
1: C'est pour ça que justement, comme je disais, on réfléchit toujours à des grands espaces avec... À n'importe quel moment, on peut prendre du recul, on peut s'éloigner un petit peu. On n'est pas du tout les uns sur les autres. C'est pour ça aussi que l'Odyssée des Sens fait 400 mètres carrés, parce que justement, il faut que ce soit grand. Et puis, la plupart des maîtres sont intelligents. Ils savent qu'ils viennent avec des chiens qui sont bien codés, bien, bien éduqués. Et ils savent aussi quand est-ce qu'il faut prendre du recul et...
0: J'ai entendu parler, ou j'ai lu quelque part, que vous aviez quelque chose d'assez insolite, des chaussettes de joueurs de football ?
1: Oui.
0: C'est quoi cette histoire ?
1: Et ben dans le...
0: Qu'est-ce que ça a à voir avec
2: c'est
0: les
2: chiens ? C'est personnel ou c'est...
1: Je suis venue raconter des trucs bizarres aujourd'hui. Non, alors en effet, dans le cadre de notre parcours olfactif, on a donc une pièce où les odeurs, ce sont plutôt des odeurs humaines.
0: Ah, c'est là donc, d'accord.
1: Et donc, on a confié à une équipe de football féminine, je le précise, 11 paires de chaussettes qu'elles ont portées à leur entraînement, qu'on a ensuite récupérées, qui sont actuellement dans un congélateur et qu'on va décongeler 24 heures avant le parcours pour les planquer dans le parcours.
0: D'accord, voilà. Le principe, c'est le fameux parcours olfactif qui est nouveau cette année. Ça a l'air trop génial, évidemment, sur 400 mètres carrés, c'est ça, hein, vous disiez. Ça veut dire le chien va d'odeur en odeur et donc il est récompensé quand il a trouvé la bonne odeur. Et comment savoir s'il a trouvé la bonne odeur ? Parce que moi, je sais pas, il y a un truc qui m'interpelle un peu dans cette histoire.
1: Alors, l'humain va avoir des moyens de lui... trouver l'odeur dans le parcours, mais bon, voilà, sauf si la personne a vraiment une communication tout à fait optimale avec son chien, c'est juste que ça va être très rigolo de constater, ok, cette odeur-là fait super réagir mon chien.
0: C'est drôle. C'est l'occasion d'apprendre des choses sur son chien aussi,
1: en fait.
0: Parce que l'odorat, évidemment, c'est probablement le sens le plus développé chez le chien et que donc c'est intéressant de comprendre un peu comment il réagit. L'entrée est fixée à 15 euros. À côté de ça, il y a l'ensemble du village aussi, donc le village des exposants. J'imagine que là, c'est plutôt nourriture, accessoires, ce genre de choses.
1: C'est ça, on a un panel tout à fait divers et varié, mais c'est vrai que c'est beaucoup des accessoires, des colliers, des laisses, des petites tenues parfois pour les chiens, et puis des gourmandises, des éducateurs aussi qui sont là pour...
0: Oui, c'est ça, éducateurs, et puis il y aura des démonstrations.
1: Des démonstrations de la brigade canine, toujours très impressionnant, et les démos de dog dancing.
0: Ah bah dis donc, c'est bien bien complet. En tout cas, tout ça pour 15 euros donc, à tour et taxi, samedi et dimanche. Est-ce qu'il faut s'inscrire ? Comment ça se passe concrètement et pratiquement ?
1: Alors, c'est conseillé de prendre une prévente, mais il y aura évidemment possibilité d'acheter un ticket sur place.
0: Eh bien, avis alors au maître ou référent ou pas de chien d'ailleurs, si vous avez envie de venir. Je pense que ça vaut la peine, c'est assez insolite finalement. C'est le festival Woofstock, donc créé, imaginé par Sophie Barrière qui est la cofondatrice qui est avec nous ce matin dans le studio. Et puis l'autre fondatrice qui s'appelle Leslie Moreau. Vous serez là sur place toutes les deux j'imagine pendant tout le week-end. Ça ouvre à quelle heure samedi ?
1: C'est de 10h à 18h les deux jours.
0: D'accord. Les deux jours. Ben, bon festival alors.
1: Merci beaucoup.
0: Il y aura de la musique, j'espère.
1: Il y aura de la musique.
0: Ah, très bien. Ben oui, si on danse en plus avec les chiens. Merci à vous, belle journée.
2: Merci à vous, merci beaucoup. Bon, moi, ne quittez pas, je vais vous donner une chaussette à moi avant de partir. Et puis, je viens de manger des croquettes au Doggy Bar. Dans un instant, l'info avec Marie Charette.
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3: Il est 8h, passé de 30 secondes tout pile, c'est l'heure de retrouver le journal de Marie Charette.
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3: Rebonjour Marie.
4: Rebonjour Jules, bonjour à toutes et à tous. Le recours en suspension contre la réforme de l'enseignement analysé par la Cour constitutionnelle hier. La première audience a eu lieu en fin de journée. Les professeurs continuent de se mobiliser contre la réforme de l'enseignement. On vous en parle en tout début de journal. 5 Palestiniens ont entamé une grève de la faim. Ils demandent aux autorités belges d'évacuer leurs proches bloqués à Gaza. Et puis le chantier du Royal Botanique sur le site du Jezou a débuté hier. La première pierre a été posée. Le projet devrait changer le visage du quartier botanique à Saint-Josse. On vous en parle depuis le début de cette semaine. De nouvelles mobilisations s'organisent dans le monde de l'enseignement. Hier, de nombreux professeurs se sont réunis devant le palais de justice. Sarah Hunten, bonjour. Ce rassemblement se déroulait en amont de la première audience concernant le recours contre la réforme de l'enseignement devant la Cour constitutionnelle qui avait lieu donc hier soir.
5: Avec au cœur des débats les deux périodes supplémentaires imposées dans le supérieur et le préjudice que cette mesure aurait causé à des enseignants temporaires, l'objectif de ce recours est de suspendre les réformes, puis de les annuler. Une vingtaine d'enseignants étaient présents dans la salle d'audience, dont les 4 porteurs de l'action. C'est par le témoignage d'une enseignante en situation précaire que l'un des avocats a débuté sa plaidoirie. Les deux avocats ont ensuite avancé une série d'arguments. Ils mettent notamment en avant une augmentation de la charge horaire des enseignants. Ils ont expliqué devant la cour que leurs clients étaient pour la plupart de jeunes professeurs et avaient donc peu d'ancienneté. Un point important car déterminant dans l'ordre d'attribution des postes dans l'enseignement. Je vous propose d'écouter l'avocat Cédric Molitor. Il était au micro de nos confrères de Belga juste avant l'audience.
6: Ce qu'on sollicite de la Cour, c'est qu'elle se penche sur une disposition du décret programme qui augmente la charge horaire des enseignants du secondaire supérieur. Nous considérons d'une part que c'est une disposition qui pose des problèmes constitutionnels qui viole les principes d'égalité et non-discrimination, et par ailleurs que cette disposition cause aux enseignants qui sont à l'origine du recours ce qu'on appelle un préjudice grave et difficilement réparable parce que celles-ci ont perdu leur emploi.
5: Le gouvernement de la Fédération Wallonie-Bruxelles, par la voix de leur avocat, estime que le lien entre la réforme et la précarité n'est pas établi. La haute juridiction doit maintenant se prononcer sur la suspension. Une réponse est attendue au plus tard à la mi-octobre. Il est cependant rare que la Cour suspende un décret. Le recours en annulation, lui, pourrait prendre plus d'un an. La ministre de l'Éducation, Valérie Glatini, a quant à elle choisi la date du 13 octobre pour organiser la première réunion de son comité d'avis. Objectif, permettre aux acteurs de l'enseignement de prendre connaissance et d'échanger sur les textes législatifs en préparation.
4: Merci beaucoup Sarah. À noter également que toujours en Fédération Wallonie-Bruxelles, le Parlement a approuvé hier un projet de décret qui redéfinit la gouvernance dans les 16 écoles supérieures des arts pour éviter les abus. Le nouveau décret prévoit notamment la limitation du nombre de mandats des dirigeants qui sera de 15 ans maximum afin d'assurer un renouvellement des pratiques et des visions. Il renforce aussi les exigences de transparence en matière de gestion financière. 5 Palestiniens ont entamé hier une grève de la faim à l'église du Béguinage à Bruxelles pour demander l'évacuation de leurs proches de Gaza. Certains membres de leur famille sont bloqués là-bas malgré leurs appels à un regroupement familial. Ils expliquent ne plus voir d'autres issues après des mois d'incertitudes et de manifestations répétées. On écoute Adeh Abed, un des 5 Palestiniens qui demande à être entendu par les autorités belges.
7: Nous avons commencé cette grève de la faim pour sensibiliser l'opinion publique et pour que nos familles sachent que nous menons des actions pour elles, ici.

0: Ce que nous aimerions dire aux politiques, c'est qu'ils acceptent le regroupement des familles. Il y a toujours 1500 femmes et enfants qui sont bloqués à Gaza, alors que légalement, ils peuvent être rapatriés en Belgique.
1: Au chapitre sécurité maintenant, de nouvelles auditions sur le trafic de drogue seront organisées à la Chambre au début du mois d'octobre.
2: Oui, c'est ce que le président de la commission justice, Ismaël Nuino, a annoncé dans l'émission Bonsoir Bruxelles hier. Une commission qui avait déjà entendu les ministres de la justice et de l'intérieur à la fin de l'été et qui veut maintenant pouvoir interroger des magistrats et les enquêteurs.
3: Nous allons auditionner les présidents des tribunaux de première instance de Bruxelles, le procureur général de Bruxelles, le procureur du roi de Bruxelles et la commissaire aux drogues. Parce que c'est là vraiment qu'on pourra faire un travail de fond pour préparer, mieux comprendre et proposer les meilleures solutions pour la sécurité à Bruxelles.
4: Ouais, mais Ismaël Nuino, ils se sont déjà, pour certains d'entre eux, exprimés sur ces questions-là. Julien Moinil, ça fait plus de 2 ans qu'il dit qu'il n'a pas assez de moyens.
3: Alors moi je suis prêt à entendre absolument tous les discours, c'est pour ça qu'on les entend d'ailleurs. Et effectivement, pour certains, on a déjà entendu ce qu'ils veulent dire. Mais entre une conférence de presse et un échange avec les députés, on peut prendre le temps aussi d'aller peut-être un petit peu plus profondément dans les dossiers. Sur la question des moyens, il est certain qu'on peut toujours demander plus de moyens et que pour certains, c'est bien légitime. Ce qu'on doit se poser comme question aujourd'hui, c'est comment est-ce qu'on est les plus efficaces possibles avec les moyens dont on dispose et comment est-ce qu'on peut, grâce à leur expérience, proposer les solutions les plus efficaces possibles.
1: 3 nouvelles parcelles ont été affectées au cimetière multiconfessionnel de Scarbeck et cela a été acté par la commune avant-hier.
2: Mais cette cession constitue une première solution afin d'éviter la saturation du cimetière multiconfessionnel situé sur le territoire d'Evere. Cette décision permettra donc d'augmenter les capacités d'inhumation et d'assurer la continuité de l'accueil des défunts dans le respect des rites liés aux différentes convictions philosophiques et religieuses. On se penche maintenant sur ce chantier qui vient de débuter à Saint-Josse. Il aura fallu 20 ans d'attente. Brian Momard, 2 ans après sa démolition, le site du Jésus à Botamique va se transformer. La première pierre a été posée, un projet qui va ouvrir une nouvelle page pour ce quartier.
5: Oui, le site va progressivement laisser place à un complexe de quelques 15 000 mètres carrés. Le chantier avait commencé par la démolition et le démantèlement des bâtiments existants avant de passer au terrassement et aux fondations. Il avait notamment été marqué par l'effondrement d'un bâtiment rue Traversière en juin 2024. Alors concrètement, qu'est-ce que les occupants, les futurs occupants vont pouvoir retrouver sur ce site? Eh bien d'abord, 2 bâtiments qui accueilleront au total 57 appartements le long des rues Royales et de la Comète. Et puis l'ancien bâtiment de la rue Traversière justement sera en partie un hôtel avec auberge de jeunesse et puis là aussi des logements. Il y en aura 90, mais cette fois-ci en co-living et puis plusieurs commerces aussi au rez-de-chaussée. Les promoteurs expliquent avoir voulu conserver autant que possible le caractère historique du site, même si certains éléments trop dégradés n'ont pas pu être conservés. Le projet avait été acquis en 2019 après plusieurs tentatives de reconversion qui n'avaient jamais abouti, notamment en hôtel de luxe. Le projet, et à côté de ça, les premiers habitants vont pouvoir habiter là-bas à partir de 2027, fin 2027. L'hôtel devra ouvrir, lui, plutôt courant 2028. Et puis, il reste quand même une inconnue, c'est l'avenir de l'ancienne église du Jésus qui ne fait pas partie du projet. Elle est actuellement mise en vente par la justice et son avenir reste donc encore incertain.
2: Merci beaucoup, Ryan.
1: On se penche maintenant, Marie, sur ce drame à Uccle. Une locataire a mis fin à ses jours le jour de son expulsion.
2: Oui, on l'apprend dans les pages de La Dernière Heure. Ce matin, une habitante de Forjaco a été retrouvée sans vie jeudi dernier, alors qu'un huissier et la police étaient venus procéder à son expulsion. Il s'agit d'une femme d'une 60aine d'années. La victime vivait seule et était décrite comme une personne psychologiquement fragile. Son décès a bien entendu suscité une vive émotion.
1: Tout autre sujet maintenant. Direction Bruxelles-Serreport, l'aéroport poursuit son projet pour diminuer ses émissions de gaz à effet de serre. Parmi les pistes, un carburant durable pour les avions.
2: L'aéroport teste un mélange de kérosène et d'un composant durable à faible teneur en carbone. Cette installation permet à la demande d'augmenter la proportion de ce composant durable dans le carburant. L'objectif de Bruxelles-Serreport est d'atteindre le zéro carbone d'ici 2030. On écoute à ce propos Olivier Mertens, le porte-parole de Brussels Airport. Il s'exprime au micro de Jamila Saïdi Emrabet.
6: SAF, c'est le carburant durable. On a tous hâte, je pense, de pouvoir l'utiliser. Il faut savoir que les moteurs d'avion sont aujourd'hui capables d'utiliser jusqu'à 50% de SAF. Aujourd'hui, on a qu'une moyenne de 2 à 3%. Donc, il y a vraiment une énorme marge de progression. Alors, il faut savoir que lorsqu'on produit du kérosène, donc du kérosène classique pour les avions, ça consomme énormément de CO2, que ce soit au niveau de la production, mais également lorsqu'on le brûle dans l'avion. Et donc, ce mélangeur de SAF va permettre de réduire jusqu'à 80% les émissions de CO2. C'est énorme. Pour l'instant, on n'est que dans une phase de test, mais on espère sincèrement qu'on pourra le déployer à

0: plus grande échelle.
1: En football maintenant, il a fait l'événement hier. Vincent Kompany s'est rendu au BX Brussels, le club qu'il a fondé en 2013 à Anderlecht et qui s'est développé depuis avec 1300 jeunes qui y adhèrent aujourd'hui. L'ancien capitaine des Diables Rouges et entraîneur du Bayern de Munich entend bien faire encore grandir le club anderlechtois qu'il soutient encore. Je vous propose de l'écouter.
2: On a progressé, on construit, on continue à améliorer le site et tout ce qu'il y a dans l'organisation. Et je pense que petit à petit, on doit avoir comme ambition aussi de peut-être soit porter notre message plus loin avec encore plus de conviction et utiliser la force de cette famille qu'on a ici pour aider à faire des bonnes choses à Bruxelles pour les Bruxellois.
1: Puis pour terminer, une idée de sortie. C'est aujourd'hui que débute la Brussels Design Week avec sa soirée d'ouverture. C'est un événement gratuit qui fête son 20e anniversaire et qui permettra à nouveau de découvrir plus de 250 designers à travers Bruxelles, à travers des expos, des conférences, des ateliers et j'en passe. C'est un petit peu partout dans la capitale, donc il y a l'embarras du choix.
3: Ça, c'est une excellente nouvelle pour les Bruxellois. On va aller se cultiver un peu partout. Merci beaucoup, Marie. On vous retrouve à 9h tout à l'heure pour le flash. Et puis on va s'informer sur vos conditions de circulation à Bruxelles. Et puis sur la météo, c'est tout de suite.
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3: Voilà, vous écoutez Bruxelles Breakfast, il est 8h11, Michel Gaillère et Emir Kier, son invité, sont en train de s'installer tout doucement dans le studio. Voilà, je voulais vous informer. Donc il va faire beau aujourd'hui sur Bruxelles, temps météo assez clément aujourd'hui, puisque 19 degrés seront attendus cet après-midi, 14 degrés ce matin, ça c'était tôt ce matin, et on parle de température à l'abri du soleil évidemment, donc il va faire un peu plus chaud que ça. Ressenti plus agréable, pas beaucoup de vent, on va être très très bien pour aller sur les marchés du soir et du matin aujourd'hui. Au niveau du trafic, ça va être aussi assez cool aujourd'hui, hein. Non, je plaisante bien sûr, ça va être un peu le bazar partout évidemment. Du côté du tunnel Anicordi, c'est bouché sous la basilique de Kuckelberg, ça s'est libéré un petit peu à Molenbeek, le quartier de la rue la chaussée de Gand, là c'est très très encombré, il y a des flashs, oh il y a un flash rue Oseguem, faites attention. Je ne sais pas si j'ai le droit de le dire, mais c'est trop tard. De toute façon, voilà. Du côté de Saint-Justen-Notte, dont nous avons le bon maître dans le studio actuellement, nous avons, eh bien, du côté du tunnel Madou, et puis voilà tout ça, le jardin de botanique, ça bouche aussi, rue Royale, et voilà, avenue Rogier, évidemment, ça bouche aussi. Les entrées de Bruxelles sont un peu compliquées à partir de l'est, notamment avenue Kortenberg, et puis le tunnel du Cinquantenaire jusqu'à la rue de la Loi, c'est bien bouché. La rue Béliard, comme à son habitude, est aussi bouché. Voilà, n'oubliez pas les travaux qui sont actuellement à la gare centrale qui causent des problèmes, à la barrière de Saint-Gilles et puis à Saint-Clet. Voilà, des travaux qui modifient un petit peu les conditions de circulation, mais rien d'inhabituel aujourd'hui. Emir Kier est là avec nous. On le retrouve juste après cette courte pause.
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3: Bonjour Michel, donc vous recevez aujourd'hui Emir Kier.
8: Bonjour Jules, bonjour Emir Kier.
9: Bonjour.
8: Bourgmestre de la commune de Saint-Justen-Notte, petite commune aux enjeux énormes, la plus forte densité de population, des enjeux sociaux, des recettes quand même, hein, parce qu'il y a beaucoup de bureaux et donc ça rapporte à la commune. Malgré ça, Saint-Justen-Notte est sous pression de la région qui a lancé un avertissement avant l'été. On évoquait un déficit de 30 millions d'euros. L'opposition parle aujourd'hui d'un déficit à 47 millions d'euros. Vous reconnaissez-vous, Emir Kier, quelle situation financière pour votre commune aujourd'hui en septembre ?
9: Mais d'abord, ce qu'il faut dire, c'est qu'on a connu un dérapage budgétaire en 2024 qui s'est prolongé en 2025, mais dès l'année 2025,

0: On a pris des mesures et en 2026, au budget, nous aurions dû être à l'équilibre si la tutelle avait accepté le dépôt de notre budget. Donc la commune a connu des périodes difficiles, mais nous avons pris nos responsabilités pour augmenter nos recettes et diminuer drastiquement aussi nos dépenses. Donc ici, aujourd'hui, ce que je regrette, c'est que nous ne soyons pas traités comme toutes les communes bruxelloises. Nous avons fait des efforts qui sont reconnus aujourd'hui par Belfius, qui sont reconnus par Etias en 2025, pour arriver à l'équilibre en 2026. Mais malheureusement, il y a eu une absence de dialogue pendant plusieurs mois de la part de la région et en particulier du ministre de tutelle.
1: Il s'acharne sur vous, Ahmed Laouèche ?
0: Bon, il faut être sourd ou malentendant pour ne pas l'entendre. La vérité, c'est qu'il a répondu aucun courrier de la commune signé par la secrétaire communale et moi. Et puis, il y a eu la non-approbation des comptes 2024. Nous avons décidé d'introduire au niveau du conseil communal, au nom de la commune, un recours pour défendre finalement quoi ? Les habitants, puisqu'en l'absence d'un budget, en l'absence de comptes approuvés, nous ne savons plus assurer les services et assurer les investissements pour la commune.
1: Et ils donc, sont déposés les comptes 2024, vous l'avez dit, il y a un recours, mais vous avez quand même déposé des comptes pour 24 et pour 25 ?
0: En fait, la région nous a enjoint, dans le cadre de la procédure de substitution, le premier avertissement, de déposer dans la foulée des comptes 2024 que nous avions déjà fait au mois d'avril, les comptes 2025. Nous l'avons fait au 30 juin 2025. On a travaillé pendant des jours et des nuits. Nous avons fait le travail. Et puis, on a eu la mauvaise nouvelle d'une non-approbation qui nous paraît totalement injuste, puisque tout ce qui avait été demandé a été réalisé. Nous avons décidé d'introduire un recours. Dans l'intervalle, la tutelle a repris contact cette fois-ci avec la commune, nous a proposé une réunion pour qu'on puisse arriver à la mission 1, à savoir une aide régionale pour la commune. Nous allons maintenant, pour le 16 octobre, déposer un plan triennal 2027-28-29, dans le souci évidemment d'avoir l'aide régionale comme toutes les autres communes bruxelloises.
1: Mais vous reconnaissez un déficit de combien ? 30 millions, c'est ce qu'on évoquait avant l'été, 47 millions, c'est ce que certains disent dans l'opposition. Qu'est-ce qui est le dépassement pur par rapport aux recettes, et on y reviendra, que vous escomptez, Mirkir ?
0: Donc actuellement, on a 0 euro de déficit, puisqu'on est toujours dans le compte cumulé de 2023, puisque le 2024...
1: C'est un peu technique, mais donc vous dites que là, maintenant, vous n'êtes plus en situation de dérapage.
0: Non. Ce que je dis, c'est que nous avons un déficit. Il était évalué à 11 millions dans le compte 2024, à 14 millions dans le compte 2025, mais comme ils n'ont pas été approuvés, on ne peut pas parler de véritable déficit. Je pense qu'on peut parler actuellement d'un déficit qui devrait tourner autour de ces chiffres. Par ailleurs, nous avons rencontré des problèmes de trésorerie. Mais les problèmes de trésorerie ont été réglés par la mission 2 avec l'aide que nous avions reçue du FRBTC l'année passée.
1: La commune peut se renflouer de certaines manières, notamment vendre des maisons. Il est question de certaines ventes de biens immobiliers. Ça va se faire quand ? Ça va rapporter combien à la commune ?
0: L'objectif que nous avons dans un moment comme celui-ci, c'est évidemment de réduire les coûts sur le budget, les assurances, le paiement des précomptes immobiliers. Et c'est pour cette raison-là que nous n'allons plus faire appel à des crédits. L'objectif est évidemment de rationaliser notre patrimoine. Nous avons comme objectif d'arriver à 10 ou 12 millions de ventes sur cette législature.
1: Vous avez pu engager un receveur communal. C'était aussi quelque chose qui posait problème parce que pas de receveur égale pas de signature. Et donc voilà, des retards, des frais qui s'encourent. Là-dessus, on en est où à Saint-Josse ?
0: On a terminé les examens, on a travaillé tout l'été, un jury a pu être mis sur pied, un candidat a remporté les examens, c'était le receveur communal faisant en fonction, il sera désigné lors du prochain conseil communal.
1: Alors, il y a eu un premier avertissement adressé à la commune avant l'été, il pourrait y avoir un deuxième avertissement ces jours-ci, les délais courts, et à terme, on va dire, il y aurait signé un troisième avertissement pour la commune de Saint-Josse, le gouvernement peut désigner un commissaire qui se substituerait notamment à vous. La conséquence, c'est que vous ne seriez plus le patron à Saint-Josse et Mirkir, c'est ça qui pourrait se produire, vous le vivez comment ?
0: Bon, c'est un déni de démocratie. Que feraient les élus, que ferait la commune ? C'est quoi ? Il y aurait un monarque à Saint-Josse qui viendra décider des finances et du budget.
1: C'est, un représentant du ministre.
0: C'est du grand n'importe quoi. Je pense qu'il faut être raisonnable et se raisonner. On nous a fait part d'un certain nombre de manquements, 14 types de manquements. On a répondu à toutes les questions et on est prêt encore à travailler et à répondre. Mais pour ça, il faudrait d'abord que la région ait un interlocuteur pour le bourgmestre de Saint-Josse et pour la commune de Saint-Josse.
1: C'est-à-dire ?
0: Mais quand on écrit à la région depuis le mois de mars, nous n'obtenions aucune réponse pour la première fois. C'est au mois de septembre, après la décision que nous avons prise d'aller au Conseil d'État, que nous avons reçu un courrier du ministre de tutelle nous invitant à une réunion. Donc c'est la première fois que nous allons pouvoir dialoguer. C'est ce qui s'est passé. J'espère que cette démarche constructive sera respectée par le

0: ministre de tutelle.
1: Vous dites le ministre de tutelle pour ne pas citer Ahmed Laouèche, c'est un conflit presque personnel, politique.
0: Mais je crois qu'il faut, il faut pouvoir analyser les choses froidement. Je pense que c'est vraiment personnel. Mais moi, je n'aime pas les choses personnelles. Moi, je ne suis que le bourgmestre de Saint-Josse. Il y a derrière les travailleurs, il y a derrière la population, les commerçants. On ne peut pas prendre en otage tous ces acteurs.
1: Comment vous expliquez qu'il vous en veuille, le ministre de tutelle Ahmed Laouèche, à vous personnellement, Emir Kir ?
0: C'est pas à moi qu'il faut poser la question.
1: Bah, vous avez bien une idée.
0: Posez-lui la question.
1: Bon, j'ai envie de parler d'un autre gros dossier qui concerne votre commune. C'est même plus qu'un dossier, c'est le quartier Nord. Ce sont plein de thématiques qui se mélangent. Votre voisin, Martin de Brabant, bourgmestre à Scarbec, a pris certaines mesures avec vous, fermé les commerces la nuit. Il y a eu recours aussi en justice de commerçants qui ont dit non, maintenant nous, on veut pouvoir ouvrir la nuit. Vous tirez quelle conclusion, vous, de ces initiatives et quel regard vous jetez sur la situation actuellement dans le quartier Nord, Emir Kir ?
0: La situation dans le quartier Nord est particulièrement dramatique. Et je voudrais m'adresser ici à ceux qui sont loin du quartier Nord et qui nous donnent de leçons tous les jours, notamment les droits de l'hommistes, ceux qui vivent très loin de Saint-Josse et qui font croire qu'il ne se passe rien de grave à Saint-Josse. Vous savez, à Saint-Josse, il y a régulièrement des délits extrêmement graves. Moi, en tant que bourgmestre, ce que je demande à la ministre de la Justice, c'est que quand il y a des délits graves, les gens sont emprisonnés. Qu'on soit belge, étranger, je m'en fous. Ce que je souhaite, c'est que quand on agresse un habitant du quartier, quand on récidive pour la 22e fois, on soit arrêté et emprisonné. Et je veux qu'on entende ce message. On n'a jamais fait de lien entre les origines et la délinquance. La seule chose qui compte pour moi, c'est que la justice passe aussi dans le quartier Nord. Les habitants sont terrorisés, ils n'en peuvent plus. Ils n'osent plus sortir dans la rue le soir. Et effectivement, récemment, nous avons eu la visite du ministre de l'Intérieur avec Georges-Louis Boucher. Et je les remercie du cinéma qu'ils racontent. Mais quel cinéma ? C'était une réunion avec les habitants, une rencontre citoyenne à la rue Royale. Les habitants ont demandé aux invités de venir dans le quartier et de voir. Et ils ont répondu favorablement. Je les remercie pour ça.
1: Qu'est-ce que vous avez dit à Georges-Louis Boucher, lui qui est montois, qui est souvent très dur avec Bruxelles, hein, qui dénonce la malpropreté, l'insécurité de Bruxelles, les embouteillages. On a l'impression qu'il n'aime pas beaucoup la capitale, le président du MR. Vous lui avez montré une autre réalité de ces quartiers qui sont peuplés, qui sont populaires, qui sont très denses, on l'a dit en début d'interview ?
0: À lui, Georges-Louis Boucher, et à Bernard Quintin, je leur ai demandé de faire pression sur la ministre de la Justice et la ministre de l'Asile pour que quand on commette des délits graves, on soit emprisonné, on soit dans des centres fermés. Alors, tous ceux qui vont m'entendre aujourd'hui, qui vont s'offusquer, je les invite à venir avec moi dans le quartier et à voir la situation. Du crack partout. Les gens dorment devant les maisons. Les habitants qui vont travailler sont raquettés le matin et le soir. Des agressions à volo. La police n'en peut plus. Elle fait tous ses PV. Elle envoie au parquet.
1: C'est pas un problème aussi de place d'accueil pour des migrants, pour des gens qui, effectivement, devraient bénéficier d'une protection internationale. On est en train de fermer des places. Ça va faire, selon certains, 1000 personnes qui vont se retrouver en rue, donc des sans-abri supplémentaires. Alors que ce sont des gens qui, parfois, ont fui les talibans en Afghanistan, qui sont arrivés ici, qui se sont adressés à l'Office des étrangers pour demander et obtenir l'asile.
0: Mais quelqu'un qui vient sur le territoire et qui se comporte d'une manière positive, il doit être accueilli humainement et être accompagné. On ne parle pas de ça. On parle aujourd'hui de délits graves qui sont commis au quotidien dans le quartier. Ce que nous demandons un peu, c'est que l'habitant de Saint-Josse et de Scarbec qui habite dans le quartier Nord soit traité comme l'habitant d'Ixelles, comme l'habitant d'Uccle.
1: Pourquoi est-ce qu'il y a une différence ? Côté de la gare du Nord, et c'est pas suffisant, ça ne sécurise pas le quartier.
0: Alors mes policiers ne savent pas mettre les gens en prison. Ils ne savent pas les mettre en centre fermé. Et donc ici, l'appel qui est lancé par le bourgmestre de Saint-Josse et le bourgmestre de Scarbec. Et vous savez, quand je suis à la conférence des bourgmestres, la plupart des bourgmestres qui sont dans des quartiers, qui sont dans des communes avec des quartiers populaires, tiennent le même discours. La seule différence, c'est que peut-être Martin et moi, on le dit aussi devant les antennes pour sensibiliser l'opinion publique. Même si j'avoue que Philippe Claus le dit aussi régulièrement, je pense que c'est un appel qui est lancé pour que le plus vite possible, la justice passe aussi dans le quartier Nord.
1: Vous l'avez dit, vous vous entendez apparemment bien avec Georges-Louis Boucher, avec votre voisin Martin de Brabant. Vous pourriez être sur une liste avec eux, être candidat, comme vous l'avez d'ailleurs été, vous avez été député fédéral, sur une liste MR. C'est quelque chose qui résonne pour l'homme politique que vous êtes, Emir Kir ?
0: Moi, ce qui compte pour moi, c'est de pouvoir travailler. Et de pouvoir travailler, notamment dans le quartier Nord, sur la question de la sécurité, mais aussi dans tous les autres domaines.

0: Je suis heureux qu'avec Audrey Henry sur le plan gare, notamment, nous menons un travail de qualité.
1: Oui, mais si vous étiez député fédéral, vous pourriez vous-même directement interpeller Anne-Hélène Van Bosseuyt.
0: Moi, je suis bourgmestre de la commune de Saint-Josse et je suis prêt à travailler avec toutes les bonnes volontés. Aujourd'hui, quand vous avez un président de parti, un ministre de l'Intérieur, une ministre régionale qui vient dans votre commune, où il y a un débat important avec les habitants sur la mobilité, sur la propreté, la sécurité, en tant que bourgmestre, votre rôle est d'être là, de les accompagner et de défendre la protection des habitants. C'est ce que j'ai fait au cours de cette journée. Je voudrais dire un mot pour ceux qui sont aussi malveillants, les donneurs de leçons des réseaux sociaux. Moi, je n'ai pas l'habitude de répondre souvent. Je le fais souvent, je dirais, à la télévision, à la radio.
1: Et vous êtes le bienvenu sur VX1 pour répondre à ça.
0: Je vais leur dire ceci. On a passé 3h30 de conférences, de rencontres citoyennes. Et c'est à la fin de cette conférence que les habitants ont invité les protagonistes à visiter le quartier. Moi, je voudrais les remercier pour avoir pris le temps d'écouter les habitants pendant 5 heures. 5 heures dans le quartier. Et aux autres qui racontent des histoires. Prenez un quart d'heure de votre vie pour aller entre la rue Verte et la rue Brabant pour voir ce que c'est, avant de parler. Parce que dire qu'il fait bon vivre dans le quartier, hein, qu'il fait bon vivre dans le quartier, qu'il faut s'attaquer aux causes de je ne sais pas quoi, venez un peu pour aider les habitants du quartier à protéger un peu leur vie. C'est ça que j'ai envie de leur dire.
1: Émir, quand vous tenez ce discours-là, vous avez évolué dans votre vision politique. C'est un discours de gauche, ce que vous nous dites là, en disant aux gens les droits de l'homiste, il faut sévir, il faut enfermer. C'est encore un discours, de gauche, ce que vous nous dites là.
0: Moi, je me rappelle, il y a 4 ou 5 ans, Fabrice Gourfillet m'a interrogé. Et il me disait, comme vous, mais enfin, si on prend des mesures, on les évacue de là-bas, ils vont aller dans un autre quartier. Et je lui avais répondu à Fabrice Gourfillet, donnez-moi votre adresse, je vais renseigner votre quartier et on verra si vous seriez content. Je n'ai pas changé. La situation ne change pas. Elle est inhumaine. Ce que vivent nos habitants, c'est horrible. Et croyez bien que ce comité de quartier, Victoria Regina, quartier Nord, ils se battent au quotidien pour leur quartier. Ce qu'on demande aujourd'hui à l'État, c'est de jouer son rôle de protecteur de ses habitants. Et n'oubliez pas que les habitants aussi du quartier Nord payent l'impôt.
1: Il nous reste quelques secondes, Émir Kirva. Remontez un peu plus haut dans la commune et allez du côté de Botanique. Vous avez lancé avec Audrey Henry les travaux pour créer un énorme complexe avec du logement, des restaurants, du commerce au Botanique. Ça s'appellera d'ailleurs Royal Botanique. Il y a de la place pour du luxe à Saint-Josse. Vous n'avez pas peur d'une gentrification du quartier ?
0: Ah non, je pense que ceux qui parlent de ça n'ont rien compris. Au même moment, ils nous expliquent qu'il y a un appauvrissement de la population à Bruxelles. Je pense que ce qui peut sauver Bruxelles, c'est une vraie mixité sociale. Il faut qu'il y ait des gens qui ont un plus gros pouvoir d'achat, un pouvoir d'achat moyen, d'autres qui sont dans une situation de besoin. Je crois qu'il faut un peu tout et ce projet Royal Botanique est un projet auquel je tiens beaucoup. C'est un peu le phénix dans le quartier. Pendant 50 ans, ce cloître a été dans la
1: salubrité. Ancien site Jésus, où il y a eu des squats, on organisait des soirées dans une ancienne église désaffectée.
0: Mais c'était horrible pour les habitants, c'était une balafre dans Bruxelles et en particulier à Saint-Josse. Et aujourd'hui, avec ce beau projet, 57 logements, un hôtel, des commerces, c'est tout un quartier qui va se métamorphoser dans l'intérêt des habitants, dans l'intérêt de Bruxelles. Et donc je suis très heureux qu'après la phase de démolition des bâtiments, tout en préservant la façade qui est de qualité, nous avons lancé hier la première pierre de la construction. Et dès la fin de l'année 2027, on aura 57 nouveaux logements et en 28 l'hôtel Youth. Je pense que c'est des projets comme ça aussi qui nous tirent vers le haut, qui sont indispensables.
1: Merci Émir Kirva d'être venu répondre à toutes ces questions ce matin.
2: Merci. Une interview disponible sur www.bx1.be. Émir Kirva, vous avez choisi une chanson de Lara Fabian en duo avec Morane qui s'appelle Tu es mon autre, qu'on connaît bien. Pour quelle raison ?
0: J'adore les deux. Bon, Morane n'est plus avec nous et j'ai eu l'occasion l'année passée encore d'entendre Lara chanter cette chanson et à chaque fois je suis fort ému.
2: Eh bien, on va écouter. Merci beaucoup. Très bonne journée. Vous écoutez BX1 dans un instant. Le rappel des titres, il est 8h29.

0: Michael Diouf, Morane et Lara Fabian, Tu es mon autre, c'est sur BX1. C'était le choix d'Emir Kir ce matin, il est 8h31. On est un tout petit peu en retard, mais c'est pas grave. Allez, c'est le rappel des titres avec vous, Fanny.
1: Le Flash Info. Nous avons fait des efforts pour arriver à l'équilibre, mais le ministre de tutelle bruxellois, Ahmed Laouesh, n'a répondu à aucun courrier. C'est la déclaration sur nos antennes du bourgmestre de Saint-Josse. Il ajoute « Nous avons décidé d'introduire un recours pour ensuite recevoir une mauvaise nouvelle. Pour le 16 octobre, nous allons redéposer une demande pour bénéficier d'aide, comme toutes les autres communes à Bruxelles. » Quant à l'idée de mettre la commune sous tutelle et d'envoyer un commissaire, il a répliqué « Envoyer un monarque », nous dit Emir Kir, qui prend la place du bourgmestre. C'est un déni de démocratie. Le bourgmestre de Saint-Josse qui se réjouit concernant le Royal Botanique. Le bourgmestre est heureux car ce site représentait une balafre dans le quartier. 2 ans après sa démolition, le site du Jésus à Botanique va donc se transformer. La première pierre a été posée hier. Un projet qui va ouvrir une nouvelle page pour ce quartier avec des habitations, un hôtel et des commerces. Ce mercredi, une cinquantaine d'enseignants se sont rassemblés pour une action symbolique à Bruxelles. Outre cette action menée au palais de justice, une trentaine d'écoles étaient en grève en province de Liège et plusieurs piquets de grève étaient également organisés à Bruxelles cette fois. En attendant, la Cour constitutionnelle s'est penchée sur un recours en suspension de plusieurs articles du décret programme de la Fédération Wallonie-Bruxelles. On vous en parlait à 8h, on y revient bien entendu dans le journal de 9h. Vincent Compagny a rendu visite hier après-midi au BX Brussels, le club qu'il a fondé en 2013 à Anderlecht et qui s'est développé depuis avec 1300 jeunes qui y adhèrent aujourd'hui. L'ancien capitaine des Diables Rouges entend bien faire encore grandir ce club.
0: Merci beaucoup Fanny. On fait le point sur le trafic, la météo, les marchés, tout ça.
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0: Jules, il n'est pas tout seul, il est avec toute l'équipe et il vous dit qu'il fait beau aujourd'hui à Bruxelles. Et on accueille d'ailleurs. Et salut Hugo, ça va?
2: Salut, ça va et vous?
0: Salut. Ouais, ça va super. On va parler de quoi aujourd'hui?
2: On va parler un peu des fêtes de Wallonie et de la royauté.
0: Bon, c'est une très bonne chose tout ça. J'ai l'impression que vous êtes remonté à bloc aujourd'hui, Hugo. Donc, il va faire beau aujourd'hui à Bruxelles. N'hésitez pas à sortir. 19 degrés à l'ombre cet après-midi. Attendu au maximum, un petit peu de vent léger, quelques petits nuages en hauteur. Tout va bien se passer et donc vous pourrez aller profiter des marchés du soir. Parce que moi, j'aime bien les marchés du soir. Notamment celui du marché Gourmet, le marché Gourmet du Sablon, de 15h à 21h. Généralement, ça finit à 23h. Hein, mais bon, voilà, notamment pendant qu'il fait beau, c'est-à-dire aujourd'hui. C'est place du Grand Sablon. Le marché du Parvis de Saint-Gilles, hein, jusqu'à 21h. Alimentation, petit bar ouvert, voilà, c'est la fête. J'adore, super endroit. Le marché de Boundal à Ixelles, Square du Vieux-Tilleul. Et puis, le marché de la Place Wery à Jette. Marché donc hebdomadaire. On le retrouve évidemment chaque jeudi, puisque nous sommes jeudi, si je ne m'abuse. Oui, c'est bien ça. Oui, c'est vous ça, êtes là. Ouais, c'est, en fait, c'est vous mon repère. Je sais qu'on est jeudi parce que vous venez le jeudi. voilà, allez, la dose d'humour. C'est dans quelques minutes et c'est juste après ça.
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0: TSFB Donate. C'est le Trans Solidarity Fund Belgium. C'est une invitation à soutenir ce fonds qui soutient les personnes trans. C'est le nom de cette chanson et c'est aussi le nom de l'album de choses. Voilà, c'était important de le dire et de le soutenir. Il est l'heure de retrouver Hugo avec la dose d'humour aujourd'hui.
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0: Et voilà, Hugo Colombo qui est là avec nous. Comment ça va, Hugo, alors?
2: Ça va, je suis content, j'ai pas parlé sur le jingle cette semaine.
0: Mais oui, c'est bien.
2: Je progresse bon. De semaine en semaine.
0: Et puis bon, il faut dire que je vous fais des sémaphores là.
2: Oui, oui, oui. J'étais un pilote d'avion et avec la piste et tout.
0: Alors donc, la royauté et les fêtes de Wallonie, c'est ça?
2: Les fêtes de Wallonie, ouais, parce que semaine dernière, je suis allé aux fêtes de Wallonie.
0: Oui.
2: Et il m'est arrivé quelque chose d'exceptionnel. On s'est serré la main avec le roi Philippe.
0: Ça perd les
2: papettes. Et ouais. Enfin, on s'est serré la main. Je lui ai serré la main. C'était un peu flasque de son côté, je vous avoue. J'ai eu un peu l'impression d'agripper une limace géante. Tu sais, normalement, quand tu serres la main, tu serres un peu la main, quoi. Lui, non. Alors, peut-être c'est une technique pour pas se fatiguer, parce qu'il en serre beaucoup des mains, hein, le roi.
0: Possible.
2: Mais bon, au moins, il est pas en mode concours de qui a la plus grosse comme Trump. Voilà. Quand il serre des mains, on dirait qu'il veut écraser la main de l'autre. Voilà. Franchement, c'est pas mal, quoi.
0: Il a peut-être rien à prouver, lui.
2: C'est ça. Hein. Et j'espère que jamais Trump et notre roi ne vont serrer la main. Il y a un monde où Philippe, il s'envole comme un ballon de baudruche. je sais pas. Non, franchement, poignée de main très très gênante. La dernière fois que j'ai été aussi gêné par une poignée de main, c'est l'année dernière. Je vais faire un plateau à Paris et je croise Jamel Debbouze, je lui tends la droite.
0: Oh.
2: À la boulette. Et alors qu'en m'approchant, je me disais Hugo, la gauche, boum, la droite. Donc voilà, si jamais vous ne me voyez jamais jouer au Jamel Comedy Club, c'est pas un problème de talent, c'est un problème de mémoire musculaire. Voilà, c'est juste ça. Bon, revenons-en au roi. Eh ben franchement, je pensais pas. Parce que j'ai jamais été un grand fan de la famille royale belge, mais ça m'a fait un petit quelque chose de lui serrer la main, franchement.
0: Ouais.
2: Et je pense que lui aussi, parce que juste après, il m'a

0: regardé dans les yeux, il m'a dit, mais vous êtes grave BG, monsieur. Si c'est ça l'avenir de l'humour belge, on va peut-être la gagner, cette guerre contre les Russes. Je lui ai dit, mais quelle guerre contre les Russes, mon roi? Et là, il a posé son doigt sur mes lèvres, il m'a fait, chut, continue tes blagues, inspire le peuple belge, prends soin de ta mère, je m'occupe de la guerre. Il a sorti un petit bouton rouge de sa veste et yap, il est parti en jetpack supersonique dans les... Non, c'est pas vrai, c'est pas passé comme ça. Je me suis un petit peu emballé, j'ai fait un peu le marché. Mais non, ça s'est pas passé comme ça parce que notre roi, il est un peu boring, quoi. C'est pas Daenerys Targaryen. Mais contrairement à son arrière-grand-père, au moins, c'est pas un connard non plus, quoi, notre roi. Et ça, je dois lui reconnaître, je trouve ça chouette, hein, parce que notre roi... Et quand on compare avec la famille royale anglaise, c'est un peu moins glamour, mais il y a un peu moins d'histoire sombre. Et j'en viens à notre actualité de la semaine. Vous avez dû le voir passer. C'est Charles Spencer, le frère de la défunte Lady Di, qui a sorti un livre sur sa sœur et sur sa relation avec son ex-beau-frère, le roi actuel d'Angleterre, du coup, Prince Charles à l'époque, roi Charles aujourd'hui. Et franchement, ça c'est pas très reluisant. Par exemple, le jour de son mariage avec Lady Di, il aurait dit à la future princesse qu'elle était trop grosse alors qu'elle souffrait déjà de troubles alimentaires. Alors, Charles, tu ressembles à une chambre à air, d'accord? Lady Di, elle aurait pu faire 5 tonnes que tu lui serais pas arrivé à la cheville, connard. Hein? Alors, autre fait que rapporte le frère de Diana, en 92, alors que le roi actuel est à l'enterrement du père de Lady Di et de Charles Spencer, il aurait déclaré « Vous savez, vous en avez de la chance d'hériter alors que vous êtes encore si jeune. Mais quel genre d'être humain dit à quelqu'un de 24 ans qui vient de perdre son père, au moins tu vas hériter tôt, quoi. » Eh ben, le frère du prince Andrew, que des gens perturbés dans cette famille. Hein. Le prince Andrew, quand il a appris qu'il risquait la prison parce qu'il passait 100% de ses vacances avec Jeffrey Epstein, il avait déclaré « Mais je ne pourrais jamais survivre en prison, je n'ai jamais vécu sans majordome. » Ces gens-là, ils ont grandi avec des cuirs tellement argentés dans la bouche que vivre une vie normale, notre vie, à savoir sans majordome, c'est déjà la prison pour eux, quoi. Le prince Andrew, tu le mets dans un côte à Louvain-la-Neuve, il se tire une balle au bout de 2 jours. Et franchement, je pense que grandir avec autant d'argent et de pouvoir, ça peut te rendre fou si t'es pas quelqu'un de bien. Et moi, dans cette famille, il y en a deux que je trouve qui ont l'air sains, c'est Harry et William, les fistons. Et quelque chose me dit que le fait qu'ils aient été élevés par une personne aussi exceptionnelle que Lady Di, ça n'y est pas pour rien. Voilà, merci.
1: Oh, c'est beau,
2: merci
1: ça.
2: Merci beaucoup, Hugo. On vous retrouve la semaine prochaine.
0: Oui,
2: avec grand plaisir. On vous retrouve quelque part sur scène
0: Le 22 octobre au Petit Kings. Le 4 décembre chez Guillaume, c'est sold out, mais il y a une autre date en février. J'ai oublié. Voilà, je la donnerai la semaine prochaine.
2: Bravo, vous êtes le champion de la promo.
0: Ah ouais, je suis le pire.
2: À la semaine prochaine. Merci beaucoup.
0: Merci.
2: Hugo, la suite, Louise Barreau, Chambre Noire. Vous écoutez BX1, Boost Breakfast, ensemble.

0: une fenêtre sur une ambiance électro. Génial, j'adore. C'était Louise Barrault, Chambre Noire. Vous écoutez BX1, 8h46. Il est temps de retrouver la chronique sur l'Europe. C'est tout de suite.
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0: Et donc c'est jeudi, donc on parle Europe.
2: Oui, et il y avait un parfum de crise cette semaine à Bruxelles. Les 27 devaient renouveler la liste des personnalités russes soumises à des sanctions. Il y en a 3000 environ. Mais la France a menacé de mettre son veto si un oligarque russe n'était pas enlevé de cette liste. On retrouve Paul Germain tout de suite qui nous raconte ce psychodrame.
3: Effectivement, Fanny, on peut parler d'un psychodrame. Je vous explique, la France a demandé de lever les sanctions contre Alisher Ousmanov. C'est un homme d'affaires russe qui est très proche de Poutine, ici à Bruxelles. On le présente comme un des oligarques préférés du président russe. Et il est d'ailleurs sur la liste noire européenne depuis le début de la guerre. C'est dire si la demande de la France a surpris. Et elle a surpris en particulier les ambassadeurs de l'Union européenne qui se sont réunis il y a quelques jours pour fixer la nouvelle liste des personnalités russes soumises à des sanctions. On raconte que ces ambassadeurs sont tombés de leur chaise. Vous allez me dire, quelle mouche a piqué la France? Selon certaines sources, la France voulait surtout obtenir la libération de citoyens français détenus en Azerbaïdjan. Il y aurait eu un marchandage. Les autorités françaises ne confirment évidemment pas et elles expliquent qu'elles ont demandé de lever les sanctions contre Alisher Ousmanov pour des questions de sécurité nationale sans donner des détails. Mais la France a eu gain de cause dans son bras de fer et Alisher Ousmanov a bien été effacé de la liste des personnalités russes sanctionnées. Et quelques heures plus tard, on apprenait qu'un citoyen français détenu en Azerbaïdjan avait été libéré. Beaucoup de diplomates à Bruxelles ont de la peine à croire à une simple coïncidence. À noter que dans la foulée, le Luxembourg a aussi demandé la levée des sanctions contre un autre oligarque, le banquier Michael Friedman, qui avait intenté une action en justice contre le Luxembourg, où ses avoirs ont été gelés. Et Friedman aussi a été effacé de la liste des personnalités russes sanctionnées. Certains pays, les pays baltes notamment, avaient manifesté leur réprobation. Mais s'il n'y avait pas eu d'accord à l'unanimité au sein des 27, c'est l'ensemble des sanctions contre 3000 personnalités russes qui n'auraient pas pu être renouvelées. Faut-il dire que les Ukrainiens sont choqués et cet épisode laissera des traces, bien évidemment.
2: Merci hein, Paul Germain. Paul Germain qu'on retrouve tous les dimanches dans son émission forcément consacrée à l'Europe. Station Europe sur BX1 et puis surtout les réseaux et surtout les médias de BX1.
0: Effectivement, notamment l'appli. On est sur YouTube, on est en DAB+, on est en TV, on est partout. www.bx1.be. Et puis n'oubliez pas nos comptes Instagram, BX1 Actu et puis BX1 Zine. Plein d'infos, des petits trucs très sympas à savoir sur la ville et les activités qui s'y passent. On écoute Cool Cool Chaos, Réveille-moi, il est 8h49 sur BX1. À tout de suite, juste après ça.

0: Cool, cool, Chaos, réveille-moi. Effectivement, ça réveille pas mal ce groupe. Cool, cool, Chaos, vous le retrouverez dans la programmation de BX1, sûrement aussi dans l'émission Boucan d'Aline, dont qu'on va accueillir d'ici quelques minutes. Voilà, cool, cool, Chaos. Allez, on fait un petit point sur quoi ? Bah, la météo. Bon, la vie de météo, ça va être assez, ça va être assez rapide puisque il fait beau. Voilà, tout simplement. Il fait très beau. Je voulais vous parler très rapidement du boulevard Adolphe Max. Vous êtes sûrement passé du côté de ce boulevard. C'était un bourgmestre emblématique de Bruxelles de 1909 jusqu'à sa mort en 39. Donc il est resté quand même 40 ans bourgmestre. Il était aussi député au Parlement belge. Durant ses mandats, il a agrandi le territoire de la ville en rattachant des territoires limitrophes. Il a soutenu la construction du Palais des Beaux-Arts notamment et l'exposition universelle de 1935 qui a eu lieu au Heysel si je ne m'abuse. Voilà. Mais il est surtout populaire pour sa résistance à l'occupant allemand durant la première guerre mondiale. Le 19 août 1914, l'ombre allemande plane sur Bruxelles. Et puis le 20, ils sont là face au chaos imminent. Le bourgmestre Adolphe Max lance un serment gravé dans l'histoire. Il a dit « Aussi longtemps que je serai en vie et en liberté, je protégerai de toutes mes forces les droits et la dignité de mes concitoyens. » Voilà, pour sauver sa ville, il a fait d'immenses sacrifices. Il a fait notamment le choix de lever toutes les barrières, c'est-à-dire qu'il a fait remplir les tranchées, il a fait démolir les barricades parce qu'il voulait pas que Bruxelles soit un bastion militaire ni mais un terrain de résistance psychologique. Et donc il a refusé évidemment de serrer la main au général von Jarotsky qui lui tend la main une fois qu'il est en place à Bruxelles. Vous devriez comprendre, dit-il, monsieur, quels sont les sentiments que j'éprouve en ce moment, je ne puis accepter de vous serrer la main. Le siège permanent, parce que l'état-major allemand a réquisitionner la salle gothique de l'hôtel de ville à ce moment-là pour en faire un dortoir. Pas de problème. Adolphe Max, qu'est-ce qu'il a fait ? Eh bien, il a installé son propre lit au milieu des Allemands. Il a dormi là, au milieu de l'ennemi, pour ne plus jamais abandonner le cœur de la cité. Alors que les Allemands refusent que les drapeaux soient hissés au-dessus de la capitale, eh bien, lui, il tient haut le drapeau de Bruxelles et de la Belgique. Et puis, face aux réquisitions allemandes qui affament sa population, il interpose, il négocie chaque paiement et cofonde avec Ernest Solvay le Comité National de Secours et d'Alimentation pour nourrir tout un peuple. Voilà, il a été emprisonné, il a été libéré. Enfin, c'était une histoire assez incroyable. Adolphe Max, voilà, vous ne passerez plus sur ce boulevard comme vous y passiez avant. Voilà, je voulais vous raconter ça dans quelques instants. C'est la bonne nouvelle du jour. En attendant, on va écouter un tout petit peu de musique, un tout petit bout. Je vous cache pas que on a pas trop le temps, mais j'ai envie d'écouter ça. C'est La Crise du Roi. Ça s'appelle non, le groupe c'est Lude et les Métamorphoses. Voilà, La Crise du Roi, c'est le titre de la chanson et ça commence maintenant.
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0: Ah bah non. Non, ça commence pas maintenant. C'est la bonne nouvelle qui commence maintenant. Voilà, je ne sais pas pourquoi. On va pouvoir accueillir Aline qui va arriver dans le studio d'une seconde à l'autre. Viens, Aline. Voilà, je devais lancer la musique, elle est pas partie. Tu peux rentrer, vas-y. Voilà, on entend. Voilà, ça va, Fanny, la forme.

0: Salut, alors oui, ça
1: là,
0: va.
1: Vous
0: salut,
1: pas
0: je
1: été
0: suis toujours
1: trop
0: là.
1: Surprise
0: Fanny, Aline, tout
1: voilà.
0: le monde est là.
1: Voilà, on est tous là, sauf la musique que je pensais qu'il allait partir. Écoutez,
0: tu peux encore l'envoyer.
1: Ça
0: hein.
1: n'est pas si grave. Non, parce qu'il est l'heure de la bonne nouvelle. Donc tout va bien. Et puis Aline vient d'arriver, elle pose son petit café. On est bien, on est en famille ici à Bruxelles Breakfast. Dites-moi Aline, comment ça va ce matin?
2: Mais ça va bien, et vous?
1: Ça va bien, ça va
2: on
1: bien.
2: On laisse pas de place à la musique, j'entends.
1: Mais écoutez, je ne sais pas ce que j'ai fait.
0: J'ai pas appuyé sur le bon bouton.
1: Mais je n'y arrive pas à cette histoire. Il y a des problèmes qui se posent. Bon, c'est pas très grave. C'est pas très grave. Aline, qu'est-ce qu'on va avoir dans Boucan aujourd'hui?
2: Eh bien, je vous en ai parlé plusieurs fois, mais La Fille du Miroir, cette jeune chanteuse, elle sort son EP cette nuit, à minuit, et le défend surtout ce soir au bar du matin.
1: Ah,
2: donc on parlera musique ce matin.
1: Ça, c'est pas mal. Aline qui est arrivée en courant tout à l'heure quand TFSB Donate de choses passaient pour me dire tu sais, c'est TFSB, ça veut dire ça, et Donate, c'est ça et tout ça. Voilà, on a tout expliqué. Merci Aline pour
2: avec
1: ces petites précisions. C'est l'heure de la bonne nouvelle. Le jingle de la bonne nouvelle est déjà parti, c'est ça? Hein, je vais pas le relancer
0: je
1: une deuxième fois.
0: Oui.
1: Voilà, allez, tu, la bonne nouvelle. Si vous voulez, je peux vous le remettre si ça se trouve. Regardez. Hein?
0: Merveilleux.
3: C'est pas la classe, la bonne nouvelle.
0: Oui, c'est le bon en plus.
1: Et en plus, je lance le bon jingle. Oh là là, c'est champagne aujourd'hui. Alors, c'est quoi cette bonne nouvelle grâce à l'envoi d'un petit véhicule? C'est ça? Qu'est-ce qui se passe? La Lune sera un peu belge.
0: Oui. La Lune sera un petit peu belge dès 2019. Ça commence aujourd'hui puisqu'on y bosse déjà. C'est une société belge qui s'appelle Space Apps qui compte envoyer un robot motorisé, hein, un rover, c'est un petit robot sur quatre roues, un petit robot tout simple, hein, comme on voit dans, c'est un peu Wall-E.
1: Ouais, c'est Wall-E, c'est ça.
0: C'est un petit peu Wall-E,
1: oh,
0: ouais,
1: génial.
0: C'est ça. Et donc cette entreprise, elle est située à Zaventem, donc ici tout près. Et l'idée, c'est quoi? C'est d'aller explorer le pôle sud de la Lune pour y chercher de la glace d'eau. Et analyser aussi l'environnement, au cas où un jour on devrait aller sur la Lune pour y habiter. Ce petit rover, il doit s'envoler donc en 2029. Mais attention, parce que les Belges, ils ont bien négocié leur truc.
1: Ouais.
0: Vous savez avec qui il sera, ce robot, à bord d'un atterrisseur de la compagnie américaine Blue Origin. Mais qui est Blue Origin?
1: Mais oui, ça me dit quelque chose, c'est
0: Jeff Bezos.
1: Ah, on la flûte, d'accord.
0: Ah,
1: okay.
0: Voilà.
1: Ah, ils sont malins quand même.
0: Et donc les équipes vont contrôler directement l'envoi depuis une salle de contrôle qui est située en Belgique, chez nous donc. Le petit robot, il s'appelle Luvmi M. En fait, les rovers, ils font partie de l'histoire spatiale depuis toujours. Hein. Ils faisaient déjà partie du programme Apollo. Et donc ici, c'est un objectif scientifique avec une mission en 2029. Et donc en 2029, on pourra déposer le petit drapeau belge sur la Lune.
1: Ça, c'est une très bonne chose. La Lune dont j'ai appris qu'elle s'éloignait chaque année de 3,8 cm. On le mesure avec des lasers, il y a des miroirs sur la Lune.
0: Ouais.
1: On envoie le laser, ting, à tel moment, hop, il va, il se reflète, il revient. Quand il revient, il a mis un certain temps, quand on calcule la vitesse, la distance et tout ça. C'est pas beau, ça?
2: Évidemment logique, finalement, quand on y pense.
1: Je crois que je vais faire une émission scientifique, les gars. Bon, allez, Fanny, on vous retrouve à 10h pour l'info.
0: Oui, je serai là pour le flash, le
1: ça
0: prochain flash.
1: Et nous, on se retrouve demain à 6h59, comme tous les jours dans Bruxelles Breakfast.
0: Ce sera pas moi demain.
1: Ah, ce sera pas vous.
0: Je pars en vacances.
1: C'est qui vient?
0: Saskia Violette.
1: Ah, Saskia Violette. Ok, super. Eh bien, écoute, on vous accueille, Saskia, avec plaisir. C'est l'heure de Boucan avec vous. Je lance la publicité, Aline. Bonne journée.
2: Merci.
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2: Il est 9h, vous écoutez Boucan, nous sommes le jeudi 24 septembre et tout de suite, on s'informe avec Marie Charette.
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2: Bonjour Marie.
8: Bonjour Aline, bonjour à toutes et à tous. Tout d'abord, la STIB annonce que les lignes de métro 2 et 6 sont interrompues entre les arrêts Stevenberg et Delacroix. Un incident technique est à l'origine de cette interruption. Nous n'avons pas plus d'informations pour le moment. On se penche maintenant sur ce chantier qui vient de débuter à Saint-Josse. Il aura fallu 20

0: 20 ans d'attente, le site du Jesu à Botanique va se transformer 2 ans après sa démolition. La première pierre a été posée hier, un projet qui va ouvrir une nouvelle page pour ce quartier. Un complexe de quelques 15 000 mètres carrés comprenant appartements, hôtels, commerces. Le bourgmestre Emir Kir répondait ce matin aux critiques visant ce projet royal botanique qui pourrait participer à la gentrification de la commune. Il était l'invité de Michel Gaillard.
1: Je pense que ce qui peut sauver Bruxelles, c'est une vraie mixité sociale. Il faut qu'il y ait des gens qui ont un plus gros pouvoir d'achat, un pouvoir d'achat moyen, d'autres qui sont dans une situation de besoin. Je crois qu'il faut un peu tout, et ce projet Royal Botanique est un projet auquel je tiens beaucoup. C'est un peu le phénix dans le quartier. Pendant 50 ans, ce cloître a été dans l'insalubrité.
2: Il y a eu des squats, on a organisé des soirées dans une ancienne église désaffectée.
1: Mais c'était horrible pour les habitants. C'était une balafre dans Bruxelles et en particulier à Saint-Josse. Et aujourd'hui, avec ce beau projet, 57 logements, un hôtel, des commerces, c'est tout un quartier qui va se métamorphoser.
0: La commune de Saint-Josse traverse par ailleurs une crise financière majeure, marquée par un déficit cumulé chiffré entre 30 et 47 millions d'euros. Un premier avertissement de la part de la région était tombé avant l'été. Emir Kir a également commenté cette situation compliquée. Selon lui, la commune a fait des efforts pour arriver à l'équilibre, mais il regrette que le ministre de tutelle bruxellois, Ahmed Laouej, ne réponde pas à ses courriers. Au chapitre sécurité maintenant, de nouvelles auditions sur le trafic de drogue seront organisées à la Chambre au début du mois d'octobre. C'est ce que le président de la commission justice, Ismaël Nuino, a annoncé dans l'émission Bonsoir Bruxelles hier. Une commission qui avait déjà entendu les ministres de la justice et de l'intérieur à la fin de l'été et qui veut maintenant pouvoir interroger des magistrats et enquêteurs.
3: Nous allons auditionner les présidents des tribunaux de première instance de Bruxelles, le procureur général de Bruxelles, le procureur du roi de Bruxelles et la commissaire aux drogues. Parce que c'est là vraiment qu'on pourra faire un travail de fond pour préparer, mieux comprendre et proposer les meilleures solutions pour la sécurité à Bruxelles.
4: Ouais, mais Ismaël, Nuino, ils se sont déjà, pour certains d'entre eux, exprimés sur ces questions-là. Julien Moinil, ça fait plus de 2 ans qu'il dit qu'il n'a pas assez de moyens.
3: Alors moi, je suis prêt à entendre absolument tous les discours. C'est pour ça qu'on les entend d'ailleurs. Et effectivement, pour certains, on a déjà entendu ce qu'ils veulent dire. Mais entre une conférence de presse et un échange avec les députés, on peut prendre le temps aussi d'aller peut-être un petit peu plus profondément dans les dossiers. Sur la question des moyens, il est certain qu'on peut toujours demander plus de moyens et que pour certains, c'est bien légitime. Ce qu'on doit se poser comme question aujourd'hui, c'est comment est-ce qu'on est les plus efficaces possibles avec les moyens dont on dispose et comment est-ce qu'on peut, grâce à leur expérience, proposer les solutions les plus efficaces possibles.
0: On part à Scarbec maintenant, où 3 nouvelles parcelles ont été affectées au cimetière multiconfessionnel de la commune pour éviter la saturation de celui d'Evers. Cela permettra d'augmenter les capacités d'inhumation et d'assurer la continuité de l'accueil des défunts dans le respect des rites liés aux différentes convictions philosophiques et religieuses. 5 Palestiniens ont entamé hier une grève de la faim à l'église du Béguinage à Bruxelles pour demander l'évacuation de leurs proches de Gaza. Certains membres de leur famille sont bloqués là-bas malgré leurs appels à un regroupement familial. Ils expliquent ne plus voir d'autres issues après des mois d'incertitude et de manifestations répétées. On écoute Adeh Abed, un des 5 Palestiniens qui demande à être entendu par les autorités belges. Il s'exprime au micro de Sarah Hunten.
5: Nous avons commencé cette grève de la faim pour sensibiliser l'opinion publique et pour que nos familles sachent que nous menons des actions pour elles, ici. Ce que nous aimerions dire aux politiques, c'est qu'ils acceptent le regroupement des familles. Il y a toujours 1500 femmes et enfants qui sont bloqués à Gaza, alors que légalement, ils peuvent être rapatriés en Belgique.
0: Et puis, pour terminer, le club Madame Moustache, situé dans le centre, est à vendre. Le club ne s'est pas remis de l'incendie de 2022. Il attend donc son repreneur. À noter que le fonds de commerce est à vendre, mais le prix n'a pas été communiqué. L'établissement bénéficie d'une situation géographique très prisée et peut accueillir plus de 330 personnes à l'intérieur. Il possède par ailleurs un permis rare, lui permettant de rester ouvert toute la nuit.
6: Merci Marie, on te retrouve tout à l'heure pour la suite des infos.
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6: Et dans Boucan ce matin à 9h30, on parlera musique pour notre rendez-vous culturel avec La Fille du Miroir. Elle sort son tout premier EP, ça sort pour être exact cette nuit à minuit. Mais si vous voulez en savoir plus ou en voir plus surtout, ce sera ce soir au bar du matin puisqu'elle présentera donc ce projet en live. Il y aura aussi des surprises, je peux déjà vous l'annoncer. On en parle ce matin avec elle et pour ce qui est du podcast... Hein,

Nos souvenirs sont votre avenir, vous le savez, épisode 4 qui parle donc de notre rapport à la mémoire, aux métadonnées, aux fake news et même de l'IA. C'est une fiction, je le rappelle aussi, ce sera après les informations de 11h. Et pour démarrer cette belle programmation, chaton laveur ce matin. Merci d'avoir choisi Boucan.

0: Et Osgar, Escape My Mind à l'instant.
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0: Et ce matin, une petite nébulosité, quelques bandes de brouillard qui sont là, qui vont se dissiper dans le courant de la journée pour laisser place au soleil avec quelques nuages blancs, évidemment. Et puis les températures vont grimper jusqu'à 19 degrés. À 9h30, on va parler musique avec mon invité. Encore un peu de patience. Tout de suite, un petit peu de rap avec le précurseur, évidemment. Scylla, qui d'autre, finalement ? Écoutez-moi, c'est le morceau qu'on écoute dans Boucan ce matin.

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0: Soror à l'instant avec ce morceau Shadow of a Doubt. Merci d'écouter Boucan ce matin. On est en direct jusque midi comme tous les jours, vous le savez.
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0: Dans quelques minutes, on va parler musique avec la fille du miroir. Elle a son premier projet qui sort cette nuit et puis elle sera au bar du matin pour défendre ce projet. Restez en ligne hein, puisque dans tout juste 9 minutes, elle fera son entrée dans ce studio. D'ici là, évidemment, de la musique, vous vous en doutez, il y a Isadora qui arrive dans la suite. Je rappelle qu'elle avait accompagné Dabeul sur sa tournée aux États-Unis. Elle a aussi son projet perso. On a son titre I Don't Care qui arrive donc dans la playlist et ce sera juste après Aurel, Briller dans le soleil. Aurel qui est d'ailleurs revenu avec un tout nouvel album qu'il présentait il y a tout juste 2 semaines, si je ne me trompe pas.
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1: Et il est temps pour nous de parler culture ce matin, et plus précisément musique, avec la fille du miroir qui est dans mon studio. Bonjour Ambre.
2: Bonjour Aline.
1: Tu vas bien?
2: Ça va, et toi?
1: Très bien, merci d'être avec moi ce matin. On va parler de ton projet, ton premier EP, qui s'appelle donc Dans ma tête, qui sort cette nuit. Et puis surtout que tu vas défendre ce soir au bar du matin.
2: Oui, comment? J'ai hâte.
1: Un peu stressé ou pas?
2: Ouais, c'est un mélange de plein de choses. Je pense qu'il y a évidemment le stress de faire découvrir ce projet. C'est la première fois que je vais jouer sur scène avec des séquences, avec une musicienne incroyable.
1: On peut peut-être expliquer un peu les séquences, ce que c'est, parce qu'évidemment, t'as pas la possibilité d'avoir tout un band.
2: Non.
1: Derrière toi, déjà, c'est une question de place et parfois une question aussi de thunes, hein, il faut être clair. Donc ça veut dire qu'il y a des pistes qui sont sur ton ordinateur. Ouais. Et du coup, il y a quand même une musicienne qui t'accompagne.
2: Oui, ça va bien montrer l'univers en tout cas, ouais. Ça va être chouette.
1: C'est qui cette musicienne?
2: Elle s'appelle Carla Bieber, c'est une batteuse incroyable, une personne incroyable aussi.
1: Ouais.
2: Ouais, j'ai vraiment beaucoup de chance, je suis vraiment tombée dessus en mode pépite et je suis très contente de travailler avec elle, je suis très contente des personnes avec qui je travaille en règle générale. Donc,
1: on va se plonger un petit peu plus là-dedans, évidemment, dans les prochaines minutes. Moi, j'aimerais bien passer un petit extrait de ta musique pour que celles et ceux qui ne te connaissent pas encore puissent en tout cas avoir un aperçu de ton univers. Le dernier single en date qui est sorti, il s'appelle Narcisse. On écoute un petit extrait, on en parle juste après.
2: Vas-y.

0: Narcisse, est-ce que c'est ta part de narcissisme ?
1: Ouais, c'est plus exactement mon narcissisme vulnérable.
0: C'est quoi le narcissisme vulnérable ?
1: Donc il y a différents types de narcissisme. Il y a le narcissisme égocentrique et le narcissisme vulnérable. Narcissisme vulnérable, c'est plutôt le côté d'avoir besoin de la validation d'autrui. C'est ce côté où on va tout ramener à soi, mais pas dans un sens égocentrique, mais plutôt dans un sens vraiment genre j'ai besoin d'être validée, j'ai peur du regard des autres, est-ce que j'ai fait de la merde ou autre quoi. C'est vraiment ça.
0: C'est une part qui a été difficile pour toi à traiter, à accepter, à te plonger dedans justement.
1: Je pense que oui, je pense qu'il y a beaucoup de thèmes que j'aborde dans mon premier EP qui sont vraiment des choses que j'ai travaillé en thérapie pendant des années, ça a été compliqué d'assumer quand mon psy m'a dit oui vous êtes un petit peu narcissique. J'étais là non moi non.
0: Mais est-ce qu'on n'est pas un peu toutes et tous narcissiques?
1: Bien sûr, je pense et aujourd'hui je suis très fortement en paix avec et j'arrive à dealer donc ça va.
0: Est-ce que la musique c'est aussi peut-être un moyen de faire la paix avec ça, de se défouler et d'accepter ces parts de toi?
1: Je pense que ouais. Je pense que le premier EP, en tout cas, vraiment, genre, je parle vraiment de tous mes démons, je donne un peu la température de mon enfer personnel.
0: Au moins, tout est mis sur la table. Voici mes parts de sombre et.
1: Voilà, on m'accepte tel que je suis ou on m'accepte pas, quoi. Mais du coup, ouais, je pense que ça, c'est un gros deal. C'est très cathartique, en tout cas, de pouvoir en parler.
0: Tu le vis comme ça, en tout cas.
1: Ouais.
0: Est-ce que ce sera d'autant plus cathartique que de le présenter sur scène, peut-être avec ce public que t'attends impatiemment?
1: Je pense que je me suis fait la réflexion justement l'autre jour, c'est incroyable, c'est que je me suis dit, j'écris des chansons sur toutes les périodes les plus down et les plus sombres que j'ai vécues. Et j'en écris des chansons. Et là, en répétant avec Carla et Léo 55, je me suis rendu compte de la joie que ça m'apportait. Donc je me suis dit, en fait, être artiste, on est un peu des magiciens, on arrive à faire d'une émotion négative quelque chose qui peut au final amener des émotions hyper positives par la suite, donc je suis très contente.
0: J'imagine que c'est un long processus, hein. C'est pas en un claquement de doigts qu'on transforme ces moments qui sont difficiles, qui sont dits sombres, hein, comme tu le dis, en quelque chose qui porte, qui permet de sentir de la joie et de la partager avec celles et ceux qui nous écoutent,
1: hein. Oui, bah, le premier EP il a pris il y a presque 3 ans donc.
0: Voilà.
1: Voilà.
0: Alors on l'a pas encore dit, mais je pense que celles et ceux qui nous écoutent ont compris, c'est une pop alternative, hein, ce que tu proposes. Tes morceaux, je suppose qu'ils sont pas nés comme ça.
1: Non, moi je fais tout en piano voix. Alors je suis pas la plus grande pianiste, j'ai appris le piano toute seule. Mais donc je viens toujours avec mes petites maquettes et je suis là, oui regarde ce que j'ai fait, j'ai composé ça. Est-ce que

0: T'es chaud, on crée un univers et tout. Et j'ai de la chance de travailler avec, ouais, avec Léo, avec Flo, Florian Hernandez, qui sont des artistes incroyables et qui captent vraiment mon univers.
1: Qui ont réussi peut-être à te donner ta DA, parce que tu parles de 3 années, je suppose que c'est 3 années où tu as dû voyager à droite à gauche avant de trouver en tout cas la direction que tu prenais.
0: Ouais, je pense que ça n'a pas dû être facile pour eux au début, parce que même moi j'étais perdue, je savais pas. J'écoute énormément de musique de tout genre, et donc je ne savais pas trop vers quoi me diriger. Et avec Flo, c'est la première personne avec qui ça a cliqué directement, qu'il a capté mon univers. Et puis j'ai eu la chance d'avoir Léo qui ramène cette touche de plus solaire dans mes tracks, qui me ressemble aussi énormément, qui fait partie de ma personnalité, donc j'adore. Ouais.
1: Léo 55, qu'on diffuse hein, d'ailleurs sur BX1, bien entendu, puisqu'il a son projet perso. Ouais. Il collabore avec énormément d'artistes, hein, dont toi, mais c'est vrai que je précise qu'il a sa propre musique. Hein. Il ne sera pas avec toi sur scène pour le coup.
0: Non, il sera pas avec moi sur scène, mais on a pensé c'est surtout lui, on a pensé ensemble l'arrangement, donc la direction musicale du live. Donc comment ça va sonner, comment la batterie va sonner, à quel moment je fais quoi sur scène. Mm-hmm. Donc il sera quand même présent le jour.
1: Aujourd'hui,
0: le jour,
1: hein.
0: Aujourd'hui,
1: on va le dire.
0: Ouais, mon Dieu, c'est aujourd'hui, hein. Oui, il sera là présent ce soir. Je pense qu'il y a peut-être plein de moments où je vais donner des petits regards en mode est-ce que je fais ça bien.
1: J'imagine que tu comptes beaucoup sur évidemment ces personnes-là qui t'ont accompagné dans ton projet, mais je suppose que tes proches aussi, les potes qui font beaucoup de bruit, je sais que ça importe hein, généralement pour les concerts, en tout cas pour les premiers concerts avec des projets qui nous tiennent à cœur comme ça.
0: J'ai de la chance d'avoir des potes incroyable qui croit énormément en mon projet, voire parfois presque plus que moi, qui me ramasse à la petite cuillère avec mes doutes là.
1: Le syndrome de l'imposteur est assez courant, je dois dire, chez les artistes que je reçois dans ce studio. On va peut-être revenir sur le début de ton projet, si tu veux bien. Le premier titre, il s'appelle Aime-moi. Oui. T'étais venu en parler dans une matinale chez nous, hein. Ça remonte un peu, on le disait, ton projet, il a pris son petit temps pour s'installer. C'est donc un premier morceau en français après avoir écrit en anglais. Ça a été un peu, j'imagine, le tournant pour toi, ce début en tout cas de première EP installé avec cette DA-là, le français que tu t'es réapproprié aussi dans ton identité musicale.
0: Ouais, j'ai vraiment voulu, comme j'avais expliqué dans la dernière interview, utiliser ma langue maternelle. Je me suis vraiment rendu compte par la suite que c'était une distanciation en fait de parler mes émotions en anglais. Mm-hmm. Et j'ai décidé de le faire en français parce que j'aime bien me mettre des challenges et je trouve que c'est une langue très poétique et on voit vraiment l'évolution je pense de mon écriture au fur et à mesure des années qui sont passées J'adore le français maintenant, j'adore écrire en français.
1: Oui, j'imagine. Je reviens sur ce morceau parce que c'est quand même une sacrée mise à nu. Tu parlais de ta dépendance affective si je me trompe pas. Voilà, c'était un bon démarrage pour arrêter de te mettre de la distance avec tes émotions, visiblement. Il y a aussi Silence qui est arrivé peu de temps après, qu'on va écouter en fin d'interview. Oui. Et là, j'aimerais bien que tu nous expliques un petit peu de quoi tu parles quand tu parles de ce fameux silence.
0: Alors, quand je parle du silence, en fait, cette chanson, du coup, elle parle de dépression. Parce que voilà, il y a quelques années, j'ai fait une dépression et il y avait ce silence qui était quelque chose de réconfortant. Où on s'enferme dans sa chambre. Enfin, moi, personnellement, c'était ma chambre. D'autres personnes, ça peut être ailleurs, bien évidemment. Mais ce silence où tout fait tellement... Il y a trop de stimulation, tout est trop, qu'on s'enlise un peu dans ce silence. Sauf qu'en fait, c'est à double tranchant. Parce que le silence, il peut justement t'amener à ruminer d'autant plus, à t'enfoncer toi-même, en fait, dans la dépression. Donc, ça parle vraiment de ce côté... à deux tranchants, quoi.
1: Et comment on sort de ce... Parce que tu as trouvé un certain confort, hein, j'imagine. Comment tu t'es sortie toi-même de ce fameux confort?
0: En toute honnêteté, premièrement, mon psy, c'est un magicien, je l'adore. Et puis, je ne vais pas mettre de tabou dessus, j'ai dû prendre des antidépresseurs. Mmh. Et c'est une béquille qui est parfois fortement nécessaire. Et ça fait du bien de pouvoir avoir l'impression de plus se noyer, que ça lisse un peu les émotions, parce que en tout cas pour ma part, moi je suis hypersensible, les émotions sont très très très très fortes. Ça vient juste mettre les émotions à un certain niveau qui sont acceptables, quoi.
1: Voilà. Ça t'a permis de sortir la tête de l'eau.
0: Oui.
1: Et puis peut-être de poser justement des mots et une mélodie là-dessus.
0: Par la suite, par contre.
1: Par la suite.
0: Ouais.
1: Tout ça, c'est ce qui se passe dans ta tête. Hein. Si tu vois transition, j'imagine que tu vois où je veux en venir.
0: Oui.
1: une espèce de chaos, en tout cas, qui se passe parfois dans ta tête. Dans ta tête, c'est le titre éponyme de ton projet. C'est aussi le nom de l'EP que tu vas nous présenter. On va l'écouter ici pendant la pause, si tu veux bien. Tu restes.

0: restes avec moi, on fait une petite pause musicale, on écoute ton morceau en entier et on revient juste après pour continuer à parler de ce fameux tout premier projet.
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1: On est de retour ici en studio avec la fille du miroir, Ambre de son vrai nom, qui sera donc à découvrir ce soir au bar du matin pour entendre ce projet en live. Hein. Premier EP qui s'appelle donc Dans ma tête, on vient d'entendre le titre éponyme. Il se passe quoi concrètement dans ta tête, Ambre ?
2: Ouf.
1: grande question, ouais, peut-être qu'on n'a pas le temps.
2: Je pense qu'on n'a pas le temps, ça fait 3 ans que je suis en thérapie, voire 4, donc non, il se passe tellement de choses, des choses magnifiques, beaucoup de rêves, des choses moins chouettes. Mm-hmm. Je suis quelqu'un qui va un petit peu anticiper 10 ans à l'avance, je pense, des choses, donc il faut que je me calme un peu, mais il se passe énormément de choses.
1: Mm-hmm. Oui. Tu parlais de ton hypersensibilité tout à l'heure, ouais. Parce qu'on a introduit ce projet, hein, cette EP avec les parts sombres qui te constituent, mais finalement l'hypersensibilité, tu peux aussi en faire une force, je suppose, hein.
2: C'est un cadeau de la vie. Mm-hmm. En vrai, ça a été compliqué d'arriver à cette conclusion.

0: occasions. Et ça l'est encore quand je suis dans des moments plus sombres. Mais non, mais c'est incroyable de pouvoir se dire que notre cerveau fonctionne littéralement différemment des autres et qu'on ressent tout de manière décuplée. C'est-à-dire que bah, les moments plus compliqués sont du coup très compliqués, mais les moments de bonheur... On n'a pas besoin, il n'y a pas besoin de, petites tasses, tous ces trucs. On en a tous les jours.
1: Est-ce qu'on peut en parler en radio? Je sais pas. En tout cas, oui, on sent que tu parles de part sombre à la base, mais en fait, plus ton projet avance, plus tu te rends compte qu'il est beaucoup plus nuancé. Peut-être qu'il y a plus de couleurs que ce que tu voulais laisser supposer à la base. Il y a un morceau qui n'est pas encore sorti.
0: Oui.
1: Qui s'appelle Anxiété. Je propose d'en parler juste après. Peut-être que l'idée de mettre, en tout cas, de mettre la musique dans les oreilles des gens sera plus claire pour en parler.
0: Parfait.

0: Bon, alors l'anxiété, on la sent aussi musicalement. Hein.
1: Oui, c'est le but.
0: Ouais. On sent qu'il y a un peu de dissonance à certains moments.
1: Ouais.
0: T'avais envie de nous faire sentir, de nous faire un petit peu palper ce sentiment d'inconfort.
1: C'est vraiment ça. C'est une chanson que j'ai écrite du coup, pendant ma première dépression il y a quelques années. Et c'était vraiment axé autour du... J'ai voulu écrire une chanson en écriture automatique d'une journée type de ce que je vivais. Mmh. Et j'étais en résidence, je pense, on s'en fiche en fait. J'étais en résidence anyway. Et j'étais avec un pote qui s'appelle Nico de Villiger et je lui ai donné carte blanche. J'étais là, franchement, j'ai cette chanson-là. J'ai envie d'en faire un truc où on ressent ce que je dis. Et il m'a tapé cette prod et j'étais là en mode, ouais, vas-y, let's go. Elle est incroyable.
0: Mm-hmm.
1: Je sais qu'elle sort un peu du lot par rapport au reste, en tout cas musicalement, on va dire. Mais j'aime bien avoir un petit ovni sur chacun de mes projets.
0: Donc, tu dis chacun, c'est peut-être une DA que tu te donnes, mais on est au premier projet, je préfère quand même le préciser.
1: Oui, il y aura peut-être... en a déjà un deuxième en cours.
0: On va évidemment parler de la suite, mais donc ce morceau, on aura aussi l'occasion de le découvrir ce soir, puisqu'il n'est pas encore sur les ondes. On l'a pas encore. Là, je précise que c'était un moment d'exclusivité qu'on vient de partager donc avec les auditeurs. En tout cas, on sent qu'il y a un gros travail qui est fait, parce que tu parles quand même de proposer tous tes morceaux à la base, tu les composes au piano. Puis finalement, ils arrivent avec une prod, il y a plein de choses qui se passent derrière. Tu as su trouver les personnes qui comprennent ton univers, qui ont su même amener leurs pattes. Hein. On parle de quelque chose de complémentaire finalement. J'imagine qu'en live, il y a encore d'autres choses qui vont se passer.
1: Il y a plein de petites surprises.
0: Alors, on ne va pas tout dévoiler, mais qu'est-ce qu'on peut déjà teaser un petit peu?
1: Je pense que je vais pas teaser, mais disons que comme les sujets que j'aborde sont quand même assez sombres et que ça fait partie de qui je suis, mais que c'est pas l'entièreté de ma personnalité, j'avais envie de mettre aussi en lumière mon côté, je me lance des fleurs, vas-y, solaire. et donc voilà, il y aura des petites surprises. Je vais pas tout dire, mais il y a en partie des exclus de mon deuxième projet qui seront là aussi.
0: Ouais, donc tu bosses déjà sur la suite.
1: En parallèle du premier, j'ai commencé il y a un an et demi aussi à faire un deuxième projet. Et j'ai déjà des idées de troisième.
0: Ok, waouh.
1: Ouais.
0: Est-ce que tu sens qu'il y a un tournant, peut-être une prise de confiance en tant qu'artiste, justement, le fait de déjà avancer sur la suite alors que le premier a pris le temps de s'installer? Est-ce que toi, tu t'es senti boosté? Qu'est-ce que tu as mis en place en fait pour pouvoir avancer?
1: J'ai arrêté de travailler dans le social.
0: Ok.
1: J'ai passé 3 ans de ma vie. Donc, en fait, il faut savoir que moi, j'ai une formation de psy de base. Ce qui fait que c'est pour ça que j'aborde des sujets aussi, aussi importants. Et donc, j'ai voulu me consacrer à l'arrivée à l'approche de mes 30 ans. Je me suis dit, en fait, j'ai pas du tout envie de mourir un jour en regrettant.
0: C'est une très bonne chose, je pense, de se dire ça, en tout cas.
1: Voilà. Et du coup, j'ai tout lâché. Je me suis dit, let's go. J'ai envie de faire de la musique à fond. Et effectivement, j'ai une prise de confiance énorme, mais également parce que je travaille avec des personnes qui me mettent en confiance. J'ai la chance de travailler avec Léo 55, avec qui je passe énormément de temps, et qui vraiment est une personne qui me tire vers le haut, et j'ai beaucoup de chance. J'ai

0: Beaucoup de chance.
1: Petite dédicace en tout cas à lui si jamais il nous écoute. Donc tu as décidé d'arrêter de travailler, de te consacrer pleinement à ton projet. Est-ce qu'il y a quelque chose de flippant là-dedans?
0: Bien sûr. Premièrement, réponse... financièrement.
1: Oui, c'était une question rhétorique, mais j'avais quand même besoin de te la poser.
0: Il y en a plein. Il y a énormément de flip. En toute honnêteté, qu'est-ce que je fais? Il y a plein de moments où je me réveille et je suis là, mais qu'est-ce que je suis en train de faire, quoi?
1: Est-ce que dans ton écriture, ça t'a permis aussi de travailler différemment?
0: Ouais, je pense que du coup le premier EP, j'ai écrit sur des thématiques compliquées, mais par après. En partie parce que j'avais pas le temps, enfin parce que je travaillais un 38 heures semaine voire plus dans le social, t'es claqué, t'as pas du tout envie de, t'as pas le temps. Et là justement ça m'a permis de me mettre à fond, d'avoir des moments de flow, de créativité énorme, et d'écrire sur le moment quand ça va pas. Ça, c'est tout le deuxième EP, je l'ai écrit de manière complètement différente et j'ai vraiment genre... Je me réveillais, j'avais besoin d'écrire parce que j'étais en mental breakdown et j'étais là, allez, tu sais quoi, tu t'y mets. Et donc, chaque couplet, chaque refrain, c'est une partie de moments où ça allait pas.
1: Donc ce soir, c'est release, EP release, mais plus, puisqu'on a déjà l'aperçu de la suite, on peut le dire comme ça.
0: Oui.
1: On n'a pas encore parlé de ton nom d'artiste, La Fille du Miroir, c'est qui, c'est quoi?
0: La Fille du Miroir, c'est un peu tout ce qui représente. En fait, en réalité, c'était juste mon nom Instagram quand j'étais. Voilà, je vais pas mentir. Je suis passée par plein de noms différents. Mes potes étaient là, mais pourquoi tu fais pas La Fille du Miroir? J'étais là, en vrai, c'est vrai que ça reflète quand même assez bien mon univers. Ça reflète de quoi je parle, parce que c'est tout ce qu'on laisse transparaître aux autres. Tout ce qu'on sort, notre propre reflet de ce qu'on veut montrer, mais ce qu'on est réellement, ce qu'on voit de nous-mêmes. C'est un peu toutes ces dichotomies et toutes ces choses qui peuvent se passer au final.
1: Il y a plusieurs lectures, hein. J'imagine, ce qu'on veut bien montrer, ce qu'on cache. Ce qu'on ne veut pas voir parfois dans le miroir aussi.
0: Exactement.
1: Peut-être.
0: Exactement.
1: Ouais. C'est la consécration de beaucoup de travail ce soir qui va sortir. À quel moment on se dit qu'on a quelque chose à raconter, qu'on a envie de le partager? Qu'est-ce qui passe de « je fais des covers » à « j'écris et je le partage avec un public »
0: Je pense que de base, j'ai commencé à écrire des chansons pas tant pour autrui, mais plus pour moi. Parce que je crois que c'est un art qui me fascine depuis que je suis petite. Je suis percée par la musique depuis toujours et j'adore écrire. Et donc je pense que de base c'était plus pour moi et puis au bout d'un moment j'ai eu la chance de faire des scènes en tant qu'invitée ou choriste qui m'a permis de mettre les pieds sur scène et dans ce milieu là et que je me suis dit mais en fait c'est du kiff de pouvoir partager ça et c'est surtout vu les sujets que j'aborde je me suis dit si moi ça me permet d'aller mieux, de les écrire, peut-être que ça pourra faire du bien à certaines personnes de les entendre, parce que je pense que la santé mentale, au final, ça devient de moins en moins tabou, et tant mieux, mais ça l'est encore fortement. Et je me dis, si même s'il n'y a pas beaucoup de gens qui m'écoutent, peut-être, même dans le futur, si ça peut changer et faire du bien à une personne, c'est le principal.
1: Tu te sens à ta place quand tu es sur scène?
0: Ouais. De plus en plus, je pense. Il y a d'office le stress. Mais je pense que, comme j'ai dit, en un an et demi, j'ai pris une confiance en moi et en mon projet. On verra ce soir, en vrai. Hein, on verra ce soir.
1: J'imagine que tu as des retours aussi, hein, justement. Oui. Peut-être que des personnes vont dire que ça leur a fait du bien. Tu as peut-être déjà eu des retours, d'ailleurs, hein, sur les morceaux que tu as dévoilés sur les plateformes. Peut-être des messages reçus qui te remercient, en tout cas, d'avoir abordé tel ou tel sujet.
0: J'ai eu des magnifiques messages, je ne vais pas mentir. Et même aujourd'hui, je reçois plein de messages aussi d'encouragement. Je sais que j'ai la chance d'être bien entourée et d'avoir des personnes qui m'écoutent, même qui me connaissent pas, qui m'envoient des messages magnifiques. Mais une meuf, je me souviens, une meuf en Argentine qui m'a envoyé un message. J'étais là en mode, oui, trop bien.
1: Ça, c'est un peu la magie, justement, de la musique qui peut aujourd'hui voyager hein, partout dans le monde. Malheureusement, elle ne pourra pas être avec nous ce soir. Je rappelle donc, c'est rendez-vous ce soir à 20h au bar du matin pour te voir dévoiler ce projet plus plus plus, très bien accompagné d'ailleurs puisque tu seras avec Carla Bieber qui a donc accompagné Camille Mb, je précise, hein, lors de ses derniers concerts. Elle sera avec toi sur scène, il y aura tes potes, il y aura les musiciens et musiciennes talentueux qui t'ont entouré aussi pour la consécration de ce projet qui seront
0: Et l'ingé son, faut pas oublier Shinji
1: qui était au Stade de France avec Crisy il y a quelques jours. Je tiens quand même aussi à

0: préciser, tu t'entoures très très bien.
1: J'ai de la chance, ouais. J'ai beaucoup de chance. Je bénis l'univers.
0: Ambre, merci d'être venue dans ce studio. Ton nom de scène, c'est La Fille du Miroir. J'invite celles de ceux qui nous écoutent à aller découvrir ton projet si c'est pas encore fait. Et on va se quitter avec ce morceau Silence. Silence, c'est un confort et ce confort en même temps dont on a parlé un peu plus tôt dans cette interview. Si vous n'étiez pas là, elle sera à redécouvrir sur le site de bx1.be.
1: Merci.
0: Merci Ambre. À ce soir.
1: Salut.

0: Salut Christy.
1: Salut.
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3: Crazy à l'instant. Il y a un nouvel album qui est sorti récemment qui s'appelle Edward Risky Album. On va essayer de pouvoir mettre ça en playlist juste pour vous d'ailleurs.
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3: Il est 10h sur BX1 et temps pour nous de s'informer. Ça se passe avec Fanny Rocher.
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3: Rebonjour Fanny.
5: Rebonjour Aline, bonjour à toutes et à tous. Un chantier qui vient de débuter à Saint-Josse. Hein. Il aura fallu 20 ans d'attente. C'est le site du Jésus à Botanique. Il va se transformer 2 ans après sa démolition. La première pierre a donc été posée hier. Un projet qui va ouvrir une nouvelle page pour le quartier. Un complexe de quelques 15 000 mètres carrés qui comprend des appartements, un hôtel et des commerces. Le bourgmestre de Saint-Josse, Émir Kir, répondait ce matin aux critiques visant ce projet appelé Royal Botanique.

0: qui pourrait participer à la gentrification de la commune. Au contraire, Emir Kir estime que la commune est composée de toutes sortes de profils et il est heureux car ce site représentait selon lui une balafre dans le quartier. Trois nouvelles parcelles ont été affectées au cimetière multiconfessionnel de la commune pour éviter la saturation de celui des Verts. Cela permettra d'augmenter les capacités d'inhumation et d'assurer la continuité de l'accueil des défunts dans le respect des rites liés aux différentes convictions philosophiques et religieuses. Le club Madame Moustache, situé dans le centre, est à vendre. Le club ne s'est pas remis de l'incendie de 2022. Il attend donc son repreneur. À noter que le fonds de commerce est à vendre, mais le prix n'a pas été communiqué. L'établissement bénéficie d'une situation géographique très prisée et peut accueillir plus de 330 personnes à l'intérieur. Il possède par ailleurs un permis rare lui permettant de rester ouvert toute la nuit. Et puis l'actrice bruxelloise originaire d'Uccle, Mona Mina Léon, a été nommée pour un International Emmy Award dans la catégorie meilleure performance par une actrice pour son interprétation de Yasmine dans la série de fiction flamande sur Streams Holy Shit. Elle devient ainsi la première actrice belge à prétendre à une telle récompense. Mmh. Prochain rendez-vous avec l'info, ce sera à 11h avec Marie Charette.
1: Merci Fanny.
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1: Et Boucan, ça continue évidemment jusque midi, vous le savez, en direct, en radio, web radio et puis aussi en télévision. Bienvenue si vous venez à l'instant de vous connecter. On va continuer en musique avant de se donner des petites idées de sorties à faire en ce jeudi 24 septembre. Rory arrive dans la suite de la playlist juste après Caballero et Jean Jass, Dark Maul. Petit clin d'œil, j'espère que vous l'avez saisi. On continue en musique.

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1: Il est 10h, passé de 9 minutes. J'espère que vous allez bien. Je suis ravie de vous accompagner, en tout cas ce matin. Et vous l'avez vu, hein, le soleil commence tout doucement à faire son apparition à travers les bandes de nuages. Ça va aller de mieux en mieux dans le courant de l'après-midi. Ça, c'est la bonne nouvelle. Hein. Il va faire jusqu'à 19 degrés. Dans une vingtaine de minutes, on fera le point sur les sorties à faire en ce jeudi. Il y a encore de la musique, évidemment, Great Mountain Fire. C'est maintenant avec le morceau Caroline. Merci de nous écouter ce matin. C'est Boucan jusqu'à midi.

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1: Il est 10h18 dans Boucan. Dans 12 minutes, je vous donne des idées de sorties à faire. Il y a notamment le concert de La Fille du Miroir au Bar du Matin ce soir. Rendez-vous à 20h pour découvrir donc son EP en live, son EP et d'autres choses. Il y aura des surprises, elle l'a dit justement à mon micro il y a quelques minutes. Il y a évidemment le prochain projet qui sera en tout cas en partie à découvrir. Comme ça, vous savez tout. Interview à redécouvrir sur notre site bx1.be dès cet après-midi d'ailleurs. On continue en musique pour vous accompagner jusque-là. Napsé qui arrive, ce sera juste après Ferdi. Ferdi qui revient d'ailleurs avec un tout nouveau morceau puisqu'il y a un album qui va arriver. Album qui s'appelle donc The Sound of Art. C'est aussi le nom du morceau qui a été ajouté il n'y a pas longtemps. Moi, je vous propose de vous replonger dans un ancien titre qui s'appelle 20 000, qui est évidemment merveilleux. Vous vous en doutez, ça arrive juste après ça, tout de suite.
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0: Écoute ça bien, Bruxelles, en tout cas, c'était, c'était la Smala à l'instant, en Marinsou. On était ben, en 2010. Hein.
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0: Évidemment, je vous l'ai teasé, il y a plein de sorties à faire en ce jeudi. Écoutez, il y a notamment une projection en plein air. C'est dans le cadre de l'événement Burt Café de quartier. C'est une projection gratuite de Res Nullius. Alors peut-être que vous avez entendu parler hein, de ce documentaire puisqu'il interroge la cohabitation entre les humains d'un côté et les animaux sauvages de l'autre, mais à Bruxelles. C'est un documentaire de Thomas Jean qui était passé donc dans Melting Pot il y a quelques semaines. Comme ça, vous savez, ça se projette du côté de Uccle. D'autres choses, évidemment, à faire. Il y a au niveau théâtre et improvisation, le warm-up.

Avec elle, comme ça, vous savez tout. D'autres choses, évidemment, sont possibles. Hein, d'autres choses, d'autres sorties sont possibles ici à Bruxelles. Moi, je vous donne un petit échantillon, juste des petites idées comme ça, pour vous donner envie de sortir de chez vous. Cheap Jewels arrive dans la suite avec Big Pharma. C'est un featuring avec Angie's GG. Juste après Bérotte, d'ailleurs, le morceau Lâcher l'échelle qu'on écoute maintenant, ce matin, dans Boucan.

0: Chip Jules. Et d'ailleurs, il y a un nouveau morceau qui est sorti le 16 septembre. Il s'agit d'un featuring avec Linton. Et c'est un morceau qui s'appelle Bad, qui évidemment, on va bientôt vous diffuser sur les ondes de BX1.
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0: 10h37, on poursuit ce beau boucan jusque midi à 11h. On retrouvera les infos avec évidemment un rendez-vous culturel et juste après la diffusion de vos podcasts de la Fédération Wallonie-Bruxelles. Mais il y a du bon qui arrive dans la suite. Louvre, vous allez voir, projet très très sympa qui arrive juste après Yasmine et ce deuxième titre qui explose tout autant que le premier. On va écouter 7. Peut-être que vous l'avez vu passer sur les réseaux. Si c'est pas le cas, c'est que vous passez, c'est que vous êtes sain et que vous passez pas trop de temps sur Instagram, je pense. Ça arrive juste après ça.
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1: Allez, un peu de rock ce matin. On va continuer dans cette lignée-là, si vous le voulez bien. Je vais vous réveiller avec du Jean-Paul Groove, en feat ici avec Pierre, Bain de sourire. Je vous invite aussi à aller découvrir le clip, hein. Il est incroyable. Personnellement, je l'aime beaucoup. Je rappelle aussi qu'il y a un album qui arrive pour Jean-Paul Groove, évidemment une tournée qui s'est installée. On vous tiendra au courant des dates, c'est évident. Et juste avant Jean-Paul Groove, Ouassé, donc c'est du rock aussi, une team de femmes avec ce morceau, ce dernier single 9 to 5 qu'on écoute ensemble ce matin dans Boucan. Merci d'avoir choisi BX1. Oh no.

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0: Kay Botti, un morceau de Glace Museum à l'instant.
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0: Il est 11h sur BX1.
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0: Et on s'informe avec Marie Charrette. Bonjour Marie.
2: Rebonjour Aline, bonjour à toutes et à tous. La Tesla mi-autonome dépasse régulièrement les limitations de vitesse en région bruxelloise. C'est ce qu'indique ce matin la SBL Johanna.be. Ils ont réalisé plusieurs tests cet été, à l'issue desquels ils ont constaté que le véhicule avait dépassé la limite légale de vitesse dans 55% des tronçons en zone 30. Plusieurs véhicules ont par ailleurs dépassé des cyclistes dans des rues cyclables. Le système de presque autonomie de ces Tesla autorisé depuis juin en Belgique a donc ses limites. La SBL a remis son rapport aux autorités et demande de réexaminer les autorisations accordées.
0: Le club Madame Moustache, situé à place Sainte-Catherine, est à vendre.
2: Oui, le club ne s'est pas remis de l'incendie de 2022. Il attend donc son repreneur. À noter que

0: Le fonds de commerce est à vendre, mais le prix n'a pas été communiqué. L'établissement bénéficie d'une situation géographique très prisée et peut accueillir plus de 330 personnes à l'intérieur. Il possède par ailleurs un permis rare, lui permettant de rester ouvert toute la nuit.
1: Et en culture, Marie, on apprend dans le journal Le Soir que la fondation Jacobs vient de récupérer des originaux volés de la série Blake et Mortimer.
0: Oui, des pièces qui avaient été volées et revendues par l'ancien président de la fondation. Près de 250 originaux, dont la valeur est estimée à 40 millions d'euros. Une enquête menée depuis bientôt 10 ans a permis de récupérer plus d'une centaine de pièces qui ont été saisies à titre conservatoire, dont plusieurs ont donc été restituées à la fondation. Dans le lot, on note la planche finale de l'aventure du secret de l'Espadon ou encore un projet de mise en couleur de la couverture de la marque jaune. Au total, la valeur du lot approcherait les 600 000 euros.
1: Et puis Cocorico, une Belge, une Bruxelloise même, pourrait obtenir un Emmy Award.
0: Et il s'agit de Mona Mina Leon. Elle est nommée pour son interprétation de Yasmine dans la série de fiction flamande sur Streams, Holy Shit. C'est la première actrice belge à prétendre à une telle récompense. Le gala des 54e International Emmy Awards est programmé le 23 novembre à New York. Et puis pour terminer, une petite idée sortie, c'est aujourd'hui que débute la Brussels Design Week avec sa soirée d'ouverture, un événement complètement gratuit qui fête son 20e anniversaire et permettra à nouveau de découvrir plus de 250 designers à travers Bruxelles, à travers des expos, des conférences, des ateliers et j'en passe. C'est un petit peu partout dans la capitale, donc il y aura l'embarras du choix.
1: Merci Marie, à tout à l'heure, on te retrouve à midi
0: à tout à l'heure
1: pour la suite des infos.
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1: Et pour écouter Bruxelles autrement dans cette émission, on vous diffuse les podcasts de la Fédération Wallonie-Bruxelles. Cette semaine, c'est donc Nos souvenirs sont votre avenir, un podcast créé par Adrien Pinet et Thomas Licata. C'est une fiction radiophonique, pour être plus tout à fait exacte. Elle plonge en tout cas les auditoristes, donc vous et moi, dans une fiction aux frontières de la mémoire, mais aussi du récit. On se plonge dans le 4e épisode. Et puis demain, bonus, on écoutera l'épisode 5 et l'épisode 6.

0: sur votre avenir. Une série de 6 épisodes écrite et réalisée par Adrien Pinet et Thomas Licata. Épisode 4. Copie non conforme.
1: Il t'a parlé d'elle, pas vrai?
2: Hein?
1: Elle peut t'aider à mieux voir. Tout le monde la connaît.
3: Vos souvenirs sont votre avenir. Car le confort est un danger. Le bien-être est un piège. Les facilités nous détruiront. Les chairs grasses, les idées grasses et repues ne sont plus que le privilège des bourgeois. Nous sommes tous devenus des bourgeois. Tout confort est suspect. Vouloir ce confort dans notre relation au monde, c'est la volonté du malade, de celui qui ne peut plus.
4: Les autres. Nous-mêmes. Nous. Et toi. Toi, Travis. À côté, il y a toi. À côté d'un autre. Un autre qui te ressemble. Et quand tu l'observes, d'où vient ce malaise que tu ressens? Tu ne le connais pas. Et pourtant, il te ressemble tellement.

0: Monsieur.
1: Monsieur.
2: Ils sont déportés.
1: Monsieur, ça va?
3: Monsieur, tout va bien?
4: Il est passé où?
3: Monsieur.
1: Je crois qu'il est encore en passé.
5: Il y a une intrusion dans le souvenir, mais tout est sous contrôle. Désolé pour le désagrément.
4: Qu'est-ce que c'était?
3: On a beaucoup de soucis avec les dormeurs réveillés en ce moment.
4: Les dormeurs réveillés?
5: Bien évidemment, la séance sera remboursée.
3: Pouvez-vous nous décrire ce que vous avez vu?
5: Attends, tu vois pas qu'il est sonné?
4: Non, mais rien de particulier, j'ai...
3: Vous êtes sûr?
4: C'est juste un peu... En fait, c'était un peu embrouillé et...
5: Bon, allez, laisse-le tranquille maintenant. Monsieur, je vous raccompagne à la sortie.
4: Merci.
5: Travis, faites attention à vous.
6: Le confort est un danger. Le bien-être est un piège. Je devrais changer mon matelas pour une planche à clous. C'est qui cette voix? Ouais, de toute façon, je m'en fous.
7: Bienvenue, Travis.
6: Avec la voix de Brittany, merci.
8: Bienvenue, Travis.
6: Mets la radio, s'il te plaît.
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14: C'est vrai? 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
14: Oh!
15: Bonjour, je vais au parc Andromède.
4: Ok, je vois.
15: Vous connaissez? Enfin, vous devez connaître tellement de coins avec votre métier.
4: Ouais.
15: Tout se ressemble hein, maintenant.
4: Ouais. La grande rénovation.
15: Parfois ça me rend triste. Je sais pas, c'était tellement différent quand j'étais petite. On pouvait encore croiser des animaux.
4: Ouais, c'est vrai.
15: Vous devez avoir toutes sortes de clients ici.
4: Ouais.
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4: 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Quand le client discute pas, je discute pas.
15: D'accord. 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
16: Il a commencé à enregistrer ses souvenirs. Le frisson de son premier saut en wingsuit, les larmes de joie lors de la naissance de son fils, ou même des instants de solitude qui nous rappellent que nous sommes humains.
17: Bonjour, il est 13h. À la une dans ce journal...
18: Ah, on arrive bientôt.
17: De nombreux clients se sont plaints dernièrement de perturbations en pleine ravification. Le porte-parole vient d'annoncer que des enquêtes sont en cours afin de déterminer la cause de ce désagrément. Il ne fait aucun doute selon...
18: Ah ben tiens.
17: Les dormeurs éveillés sont...
18: Ici par exemple, quand j'étais petite, il y avait une balançoire.
4: Oui, c'est vrai.
18: Ah, vous le savez?
4: Oui, j'ai grandi dans le coin là.
18: Ah, mais nous, vous ne me dites pas tout, hein. On était peut-être voisins alors. Moi, c'était le numéro 11, là-bas. Enfin, je crois. Et juste en face des anciennes balançoires.
4: Ah, mais c'est pas possible.
18: Si.
4: Moi, j'étais au 12.
18: On s'est jamais croisés? Non, c'est pas possible. J'étais tout le temps dehors, à la balançoire.
4: Mais moi aussi.
18: Ah non, alors ça m'étonnerait, on se serait forcément vus. On parle bien d'il y a quoi, 25 ans?
4: Oui, c'est ça.
18: Moi,

0: J'étais tout le temps. La fenêtre de chez moi donnait sur le parc. Ma mère pouvait me surveiller. Et parfois, je restais après que mes amis soient partis. J'aimais bien, c'était calme. Et puis, j'avais un ami caché qui venait me rendre visite.
1: Un renard.
2: Un renard.
0: Comment vous savez?
1: Mais ouais, je sais. Il y avait un renard.
0: Ah, mais je pensais être la seule à le voir. Il était tellement craintif, il ne sortait que lorsque j'étais seule. J'ai jamais réussi à le caresser. Enfin, si, une fois. Ce jour-là, il s'est approché, il a baissé la tête, j'ai approché ma main et
1: ma mère
0: ma
1: m'a
0: appelé
1: et il a disparu. Comment vous savez ça?
0: Pardon?
1: Comme par hasard, comment c'est possible? Vous êtes qui?
0: Je comprends pas. Pardon, j'ai dit quelque chose qui allait pas?
1: Non, pardon, mais c'est vrai?
0: Ben oui, c'est vrai.
1: Ok, excusez-moi.
0: Et ça va, monsieur?
1: Ouais, ça va très bien.
0: Ah ben voilà, on est arrivé. Vous pouvez me déposer ici. Et merci pour la course.
1: C'est quoi ce délire? Ça peut pas être un hasard.

0: ne sait pas, elle ne peut pas savoir, mais c'est de toi qu'elle parle, Travis. Peut-être que tout le monde parle de toi. Peut-être que tu parles de tout le monde. Tu as déjà eu des impressions de déjà-vu, comme tous les autres. Dehors, il fait gris, et tu ne regardes plus le ciel.
1: Je m'appelle Travis Beatles. Je passais dans le quartier. Enfin, j'ai vécu ici et je me demandais juste qui vivait là maintenant.
2: C'est une blague. Ça fait 50 ans que je suis ici. Qu'est-ce que vous voulez vendre? J'ai pas d'argent, alors laissez-moi.
1: Non, c'est pas pour vous vendre quelque chose, monsieur. C'est juste pour.
0: J'ai dû me tromper d'appartement. Bizarre. Non, mais c'était là. J'en suis sûr.
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0: Concentrez-vous sur votre souvenir.
1: Ok.
0: Allez-y.
1: Balançoire. Renard. 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Maman.
2: Identification de l'hippocampe.
1: Parc. 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Renard.
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1: Maman. 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

0: c'est toi ?
1: Wow. Fabrice !

0: Alors, monsieur, notre souvenir était-il conforme à votre souvenir?
1: C'est exactement ça, ouais.
2: Bienvenue, Travis.
1: Avec la voix de Brittany, merci.
2: Bienvenue, Travis.
1: Mets la radio.
3: Recherché depuis maintenant 3 mois, il a enfin été arrêté ce matin. Julian Snowden était connu des services d'Interpol comme appartenant au groupe mémo-terroriste Les Dormeurs Éveillés, et après avoir tenté...
1: J'ai comme une impression de déjà-vu.
3: ...bassin de ravification, les enquêteurs ont finalement retrouvé sa piste.
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7: On fait du bruit avec les podcasts de la Fédération Wallonie-Bruxelles, les podcasts de l'ACCR, l'atelier de création sonore radiophonique. Je rappelle que donc ces épisodes sont à retrouver sur notre site de radiolab.be. Le podcast qu'on met en avant toute cette semaine, Nos souvenirs sont votre avenir. Demain, 2 épisodes pour terminer la semaine en beauté. Une création, vous l'avez entendu, hein, de Adrien Pinet et Thomas Licata. Merci de nous suivre ce matin. On a encore 40 minutes à passer ensemble. Profitons-en si vous le voulez bien. Wet and Off arrive dans la suite. Wet and Off, ça mélange un peu tout. Du funk, de la musique groove, du jazz, du rap de temps en temps. Ici, c'est le morceau Green Tangerine. Vous allez voir, c'est assez chill. Et ça arrive juste après la pause.
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Il est déjà 11h32. Je vous fais un petit point météo. On a dit ce matin une nébulosité qui est présente, qui est assez variable. Ça va continuer dans le courant de la journée. Et les nuages vont tout doucement se morceler et nous laisser voir apparaître le soleil. On a hâte. En tout cas, il va faire jusqu'à 19 degrés aujourd'hui. On poursuit avec de la musique électro. Il y a du McGray qui arrive juste après Slamino et ce morceau Ghost Coast qui arrive tout de suite.

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2: Ona, à l'instant, Ona qui sera à retrouver dans le cadre de Francophone, ce festival qui met donc en avant la musique francophone, hein, qu'elle soit de chez nous, de France, de Suisse, du Canada même. Il sera à retrouver le vendredi 2 octobre pour une carte blanche. Il y aura Leslie également à retrouver ce jour-là. Voilà, comme ça, vous savez tout. Boucan, c'est déjà la fin.
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2: Et demain, on va parler théâtre avec mes invités. On va partir du côté du Varia avec La Glorieuse Procession des Fausses et Tristes Nonnes. Une sombre histoire de meurtre, un thriller. On parle aussi d'un studio radio pirate installé dans un couvent. On parle de foi, on parle de queerness. Tout ça, ce sera demain à rendez-vous à 9h30. Ça se passe aussi avec la compagnie Hélène Zas. Voilà, je pense que je vous ai donné en tout cas l'essentiel pour vous donner un petit peu l'eau à la bouche. Rendez-vous demain. Et nous, on se quitte en musique. Noé Prechov arrive dans la suite juste après Vince. J'ai plus envie. C'est le morceau qu'on écoute ensemble. Merci de nous avoir suivis. Très, très bonne journée à l'écoute de BX1. À demain.

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1: Marie Charette pour vous informer. Le secteur hôtelier bruxellois lance un appel à l'aide et se dit sous pression à cause notamment de l'augmentation de la TVA. Si la situation ne s'améliore pas rapidement, plusieurs hôtels risquent de se retrouver en grave difficulté financière avant la fin de l'année. C'est ce que déclare ce matin Rodolphe Van Weyenberg, secrétaire général de la Brussels Hotel Association, qui décrit donc un secteur à bout de souffle qui cumule les difficultés. Il tire donc la sonnette d'alarme et demande aux autorités de réagir. Près d'un Belge sur trois souffre de stress immobilier, paierait donc trop cher pour son logement après s'être précipité lors d'un achat. C'est la conclusion d'une étude réalisée par Century 21. Et ce sont principalement les jeunes et les bruxellois qui affirment prendre des décisions trop hâtives. Pour les habitants de la capitale, c'est le fait de devoir se décider rapidement en raison de la forte concurrence qui constitue le plus grand facteur de stress et qui les pousse par conséquence à dépenser plus que prévu. On part sur les routes maintenant. L'agence flamande des routes et de la circulation va renouveler l'asphalte de deux tronçons du ring de Bruxelles à partir de lundi prochain. Les travaux se dérouleront pendant cinq nuits entre Strombeek, Zelik et Wemmel. Plusieurs bandes de circulation seront donc fermées entre 20h et 6h du matin. En journée, l'ensemble du ring restera accessible. Toujours sur nos routes, la Tesla semi-autonome dépasse régulièrement les limitations de vitesse en région bruxelloise. C'est ce qu'indique ce matin la SBL Johanna.be. Ils ont réalisé plusieurs tests cet été, à l'issue desquels ils ont constaté que le véhicule avait dépassé la limite de vitesse dans 55% des tronçons en zone 30. Plusieurs véhicules ont par ailleurs dépassé des cyclistes dans des rues cyclables. Le système de presque autonomie de ces Tesla, autorisé depuis juin en Belgique, a donc ses limites. La SBL a remis son rapport aux autorités de demande et demande de réexaminer les autorisations accordées. Le club Madame Moustache, situé place Sainte-Catherine, est à vendre. Le club ne s'est pas remis de l'incendie de 2022. Il attend donc son repreneur. À noter que le fonds de commerce est à vendre, mais le prix n'a pas été communiqué. L'établissement bénéficie d'une situation géographique très prisée, peut accueillir plus de 330 personnes à l'intérieur.

0: D'ailleurs, il possède par ailleurs un permis rare lui permettant de rester ouvert toute la nuit. Et c'est la fin de ce flash. Retour de la musique maintenant avec Background et Pierre Baudot aux manettes. Quant à moi, je vous dis à demain. Bel après-midi à vous sur BX.
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2: Bonjour, welcome dans Background, notre curatrice musicale, celle qui nous a préparé les playlists de l'émission toute cette semaine. C'est la musicienne Aurélie Muller. Aurélie, longue carrière déjà, commencé avec le groupe Melon Gallia. On la connaît aussi pour son travail dans des groupes comme les Tellers ou River into Lake. Elle forme le duo Blondie Brondie avec Catherine De Biasio. On va d'ailleurs, dans la première partie de cette émission, écouter un de leurs morceaux, Culpabilité. Ok, mais on commence par un extrait de l'album solo, le premier d'Aurélie Muller, sous le pseudo de Vilain Tigre. C'est le morceau Ici, et ensuite on retrouve Aurélie et sa playlist du jour. 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

0: On vient d'écouter Blondie, Brownie, Culpabilité, OK. Et puis avant cela, sur l'album de Vilain Tigre, c'est le morceau Ici. On vous engage à écouter cet album et d'autres titres arrivent. Aurélie nous a déjà révélé l'information. Elle travaille d'arrache-pied sur un deuxième album. On parle d'abord, on en a déjà un peu parlé de ce futur concert, mais on va en reparler. Donc ce sera au BAMP le 4 octobre. Quand on lance un projet comme ça, on s'attend, on parlait de la joie d'être en concert, tu as connu des concerts un peu partout dans le monde. Tu as toujours cette excitation, c'est renouvelé à chaque fois de monter sur scène et peu importe le projet.
1: Grande excitation de monter sur scène quand c'est en groupe, ça vraiment. Parce que, par exemple, avec le vrai Nick Cave qu'on va écouter demain.
0: Ouais.
1: C'est ça, je vérifie. Donc, par exemple, avec le vrai Nick Cave, on est un groupe de musiciens qui choisissons les dynamiques vraiment sur le moment du concert. Donc, il y a vraiment toute cette excitation de qu'est-ce qui va se passer ce soir? Est-ce qu'on va faire monter tel morceau? Et tout ça va se passer sur scène. Ça, c'est vraiment génial, hyper excitant de créer des émotions au public, pour le public. Après, en solo, justement, c'était toute ma question. Moi, je voulais pas faire de projet solo à la base. J'expliquais que c'était pas un projet solo, justement. Je voulais pas faire un projet solo. Je voulais faire un groupe. Bon, on va passer sur le volet financier. C'est compliqué de se faire programmer quand on est beaucoup.

0: musicien, musicienne sur scène à l'heure actuelle. Aussi, pour être honnête, j'ai pas envie, moi, de demander des services aux gens. Donc, j'ai pas envie de faire des répètes avec plein de gens en leur disant, ah, tu veux bien jouer mes trucs. Il y a quelque chose qui me met mal à l'aise avec ça. C'est toujours cette histoire de légitimité, de. Voilà. J'adore collaborer, mais imposer ou demander aux gens d'exécuter mes idées, ça me pose vraiment un grand problème. Donc, avec Vilain Tigre, la question s'est posée de comment je présente cette bande originale aux gens. Alors, à la base, évidemment, je voulais juste faire des séances d'écoute. Bien sûr, beaucoup plus simple. Séances d'écoute, et puis on peut discuter, tout ça. Et puis, quand même, des gens, justement, qui font partie de cette aventure Vilain Tigre, m'ont convoqué, m'ont dit, mais en fait, on a quand même envie de te voir, on a besoin d'identifier une personne.
1: Que
0: et c'est
1: tu
0: vrai que,
1: incarnes.
0: voilà, et c'est vrai que quand je vais à des concerts, c'est aussi quelque chose que j'aime, c'est me projeter sur la personne qui, ou les personnes qui sont en train de jouer, voir leur sourire, voir comment elles sont. Il y a un côté, quand. C'est plaisant, en fait, d'essayer de comprendre qui est la personne qui nous propose, qui nous fait la proposition. Du coup, je me suis dit, OK, donc je vais le faire en solo, puisque je ne veux pas demander qu'on m'obéisse. Je ne veux pas faire ça, donc je vais le faire en solo. Et là, je me suis dit, je vais tomber dans les pommes, en fait, hein, même si ça fait 30 ans que je fais ça, moi, faire ça en solo. En fait, je déteste le côté. Pourtant, je voulais le faire, hein, mais je déteste le côté école des fans. La performance, c'est pas quelque chose qui m'intéresse chez moi, en tout cas. J'ai pas envie qu'on me regarde et qu'on me dise waouh, elle sait trop jouer de tout, elle est super. Ça m'intéresse pas, en fait. Ça me met hyper mal à l'aise. Donc c'est vraiment pas une place où je suis bien. Alors je me suis dit, ben, comme c'est une bande originale d'un film, c'est très simple, Aurélie, tu es monteuse. Ton amie Manon Gary, avec qui tu as fait tes études à l'IAD, est repartie vivre dans son Marseille. Eh bien, nous allons faire ce film. Voilà. Et donc, s'est posé la question de comment je vais faire un film imaginaire, en fait, puisque je dis que c'est la bande originale d'un film imaginaire. Si je fais un film, il est plus imaginaire. Donc, voilà. Donc, il faut venir au BAMP pour comprendre le principe du film imaginaire. Mais ça a été un travail, effectivement, de réalisation et de montage à l'aide avec Manon Gary, que j'ai rencontrée à l'IAD et qui maintenant est réalisatrice sur Marseille et qui a fait la photo de la pochette de l'album, une photo de moi de dos devant un coucher de soleil. Waddells et à Malmousque, voilà. Et donc là j'ai fait ce film. J'ai décidé de jouer seul devant. J'ai été coachée par des gens dont par exemple Sophia Betz qui travaille dans le théâtre pour la compagnie Dérivation qui fait plein de spectacles, qui m'a drillée aussi à me dire Aurélie arrête d'essayer de jouer en coulisses en fait. C'est gênant. En fait tu deviens gênante à faire ça parce que c'est pas très sympa. Nous on vient te voir en fait. Même s'il y a un film, on a besoin de te voir. Voilà. Donc j'ai dû beaucoup bosser sur assumer, en fait. Je veux diffuser. Je veux faire une proposition, en fait, de bande originale d'un film. Il faut que je l'assume. Donc c'est une grande nouveauté pour moi d'assumer quelque chose vraiment seul. Parce qu'en général, je suis toujours en groupe et c'est très chouette de distiller les pressions sur plusieurs personnes. Ici, c'est juste moi. Donc je joue. Mon idéal, c'est de jouer dans une salle de cinéma. Je l'ai fait deux fois au cinéma Aventure. Une première fois, c'était sold out, donc j'avais une pression un peu dingue de me dire waouh, c'est dingue. Deuxième fois, c'était quasi sold out. Malgré ces sold out et malgré ce stress d'être toute seule, en gros, je joue devant un film, donc je suis quand même cachée. Je ne suis pas le centre d'intérêt, même si bien sûr on me regarde aussi. On est toujours happé en tant que. Auditeurs, auditrices et spectatrices. On est happé par les images, en fait. Dans notre vie, c'est comme ça aussi. Et donc, je me retrouve à jouer devant un film, et c'est une place qui me va totalement. Je pense que je vais plus bouger de cette place avec Vilain Tigre, parce que c'est parfaitement OK de le faire sans être, justement, le centre d'intérêt. Alors, je l'ai fait à La Carrière, justement. Le festival La Carrière, c'est un super festival qui est organisé à Bioul chaque année. Au mois d'août, ici, c'était fin août. Dans une magnifique carrière, programmée entre autres par César Lalou de Coup dur, entre autres, hein, mais il y a plein d'autres gens connus. Il y a Loïc Baudson, il y a Pierre Constant qui est ingénieur du son, il y a Yasmina qui est hyper. Enfin, voilà, il y a plein de gens super là-dedans, Kevin aussi. Et là, je l'ai fait à La Carrière parce que j'avais envie, j'aime beaucoup ce festival, mais je jouais à... Enfin, il faisait pas noir, mais je le savais. Hein. Donc voilà, c'était des conditions où il allait pas faire noir, donc faire

0: Une projection de cinéma, ça va être compliqué parce que ça allait marcher moyen, même avec un super projo. Ça allait être en lumière du jour et tout ça. Donc, j'ai accepté le défi et je regrette pas de l'avoir fait, mais de le faire en télévision, concert. Donc, on a mis une grande télé à côté de moi. J'ai joué devant pas mal de gens que je connaissais. C'était hyper chouette, mais je le ferai plus. Mais non, mais c'est super aussi de savoir où est pourquoi.
1: Ouais.
0: En fait, c'est super, mais là, je prenais plus le focus. Et c'est pas mon propos dans cette musique, en fait. Le propos dans Vilain Tigre, c'est pas moi. Je veux bien être là et je veux bien assumer, mais je veux que les gens partent dans leur tête, en fait. Et si tu mets un être humain bien visible, c'est l'être humain bien visible qu'on va regarder et qui va pas t'en faire rêver. Tu vas te projeter sur cette personne, mais tu vas pas rentrer dans. Tu vas pas laisser tes pensées divaguer, quoi. Alors, il y avait quelques personnes à la carrière, quand même, qui s'étaient couchées et tout, et qui sont parties dans le truc. Et bien sûr, c'était OK, hein, c'est pas ça. Mais c'est pas ma proposition. C'est vraiment comme au BAMP, comme ce qui va se passer au BAMP, à savoir, ça va être un environnement dans lequel on peut imaginer manger du pop-corn ou siroter sa petite boisson, mais juste mettre les pieds en éventail et se dire, ah, et bâiller un petit coup, quoi. Et on part dans ses rêveries.
1: Voilà, et ça se passera le 4 octobre. On va continuer cette playlist du jeudi avec Cheap Jewels, le morceau Tous les jours. Ça, c'est une artiste qui s'impose peu à peu hein, sur cette scène très vivace ici à Bruxelles. Voilà, nouvelle génération, tu l'as rencontrée ou tu l'as entendue de quelle manière?
0: Alors, j'ai découvert un festival à Strasbourg, le Strasbourg Music Week. Où j'étais allée avec une délégation de Wallonie-Bruxelles Musique. Je fais partie avec le label Cléo Records, dont on pourra parler un peu après, de leur programme France Découverte. Donc c'est Wallonie-Bruxelles Musique qui pour exporter les productions Wallonie-Bruxelles en France, a tout un programme justement de festivals et de rencontres avec des professionnels en France ou en. Voilà, il y aura le Crossroads à Roubaix aussi, auquel on va aller. Là, on était parti au Strasbourg Music Week, donc on avait toutes des rencontres pro, des pitchings, toutes des choses. J'expliquerai pas en détail parce que ça n'intéresse personne. Et bien sûr, on avait accès à la programmation musicale et il y avait Cheap Jewels un soir qui est belge. Et ça a été la claque. Alors, je vais être honnête. Ça a été la claque pour tout le monde, sauf que moi, j'étais déjà allée me coucher parce qu'elle jouait très très tard. Et donc, vu que c'était la claque pour tout le monde, je suis allée bien écouter après. Je me suis dit, merde, j'ai vraiment loupé un super truc, mais c'était trop tard pour moi.
1: Ouais, mais j'imagine voilà. Que tu rattraperas le retard
0: évidemment.
1: À un moment donné, puisque on attend certainement de nouveaux sons de Cheap Jewels dans les mois qui viennent. Et on écoutera aussi Radio Ito juste après la pause. On en parlera avec le morceau, donc Nella Notte. On expliquera tout ça et on reparlera évidemment de Cléo Records, puisque nous aussi, on aime ici à BX1 mettre en avant tous ces labels, micro-labels qui aident les artistes au quotidien et qui sont ultra précieux. Mais d'abord, on écoute Cheap Jewels tous les jours, ensuite Radio Ito, Nella Notte, et on retrouve Aurélie Muller, notre curatrice musicale de la semaine.
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1: On écoutait Radio Ito, on va en parler tout de suite avec Aurélie. Le morceau Nella Notte, peut-être un projet qui n'est pas très connu, mais que tu as voulu mettre en avant.
2: Oui, j'adore vraiment Radio Ito, mais je ne connais rien de la personne qui le fait. J'avais d'abord vu des vidéos d'elle qui joue, et j'aimais bien. Bon, alors j'adorais vraiment les sons, enfin je trouvais que c'était, il y a quelque chose de très répétitif dans son jeu au clavier. En gros, elle est assise à un clavier sur ses genoux et elle a son micro, c'est un micro cravate, pas un micro cravate, un micro Madonna, micro qui vient devant la bouche, et elle, il y a ses mains qui voyagent sur son clavier, elle chante en même temps, et c'est des histoires de boucles. Il y a des choses qui se bouclent, qui se décalent, un peu de musique sérielle comme ça. J'adore, je trouve ça très très beau. Je suis

0: allée à son concert au micro-festival, justement, auquel on était avec, avec France Découverte, la délégation Wallonie-Bruxelles Musique. Et c'était, enfin, c'est parfait, c'est aussi quelque chose, c'est de la musique qui te donne des images et qui te donne la possibilité de te poser, quoi. C'est, alors, elle chante en italien aussi, mais j'en sais pas beaucoup plus, en fait, parce que là, pour le coup, j'avoue, je ne la connais pas.
1: Voilà, mais on a eu le plaisir en tout cas de l'écouter avec ce morceau, Nella Notte. On va enchaîner avec tes deux autres choix et on parle un petit peu de ce label Cléo Records. Quelle était l'envie ou le besoin ou la nécessité de créer un label?
0: Alors, Cléo Records est né d'une discussion avec Lucie Rezoasi de Oberbaum. Avec qui j'ai joué, qui a joué pas mal avec River Into Lake là pour la tournée sur le dernier album, et on discutait de nos sorties respectives. On s'est beaucoup parlé de nos enregistrements justement parce que Lucie, pour son deuxième album qu'elle a sorti il y a pas si longtemps, il y a un an, hein, elle est partie aux États-Unis enregistrer chez une musicienne, Cathy Von Schler, je ne sais jamais dire son nom, Von Schler. Elle serait pas contente. et Lucie, c'est vraiment une musicienne qu'elle adore. Et donc, quand elle a eu la réponse positive de Cathy, elle s'est dit, mais oh, je peux mourir après, c'est génial, je vais enregistrer à New York. Enfin, elle a vécu un enregistrement et un mixage incroyable. C'était vraiment comme un rêve qui se réalisait. Et en même temps, il y avait cette question de « Ouais, mais bon, qu'est-ce que je fais après? Je le diffuse comment? J'ai envie de gérer. » Elle me disait « J'ai envie de gérer moi-même. J'ai pas envie d'être sur un label et de pas savoir qui a été contacté, qui fait la promo et tout ça. » Voilà. Et en même temps, elle m'encourageait à faire Ville Intigre. Elle fait partie de cette équipe à dire « Allez, vas-y, mais c'est pas grave, fais-le toute seule, tu feras ça bien, tu dois pas toujours te cacher, bref. » Et en discutant, à un moment, on s'est dit bah, « En fait, on peut le faire. » Alors, elle est indépendante, complémentaire, donc elle a la structure qu'il faut pour en tout cas, enfin, par rapport à nous qui avons le statut d'artiste, qui est super, hein, le statut des arts, mais qui dépend de la caisse de chômage. Donc, pour nous, tout ce qui est financier, c'est toujours plus complexe. Lucie, elle est indépendante complémentaire. Elle s'est dit, mais moi, je veux faire une structure. Viens, on le fait ensemble. Et puis, on s'est dit, bah, ok, moi, je vais t'aider plus pour ce qui est visuel. Donc, j'ai fait le graphisme de sa pochette. C'est pas moi qui ai fait la pochette. C'est pas moi qui ai fait la magnifique illustration. C'est Valentine Lafitte. Mais donc, on s'est dit, on va faire du win-win. Et bien sûr, petit à petit, elle en a parlé à ses potes, à savoir, bah, par exemple, Fanny de Lemon Félix. Elle habitait au-dessus de chez elle pendant des années. Elles sont hyper amies. Et en fait, on s'est retrouvés entourés de personnes dans le même questionnement de, bon, qu'est-ce qu'on fait? Est-ce qu'il faut trouver un label? Ou est-ce qu'on se serre les coudes et on s'entraide? Et voilà, on s'est dit, on va se serrer les coudes, on va s'entraider, une sorte de... C'est comme un concept store, mais c'est un concept label. Donc, on n'est pas réellement un label, on fait toute de l'autoproduction, mais on unit nos forces sous une bannière et aussi on fait des échanges de services, quoi. Donc, par exemple, Lucie a mis mes morceaux sur DistroKid, parce que moi, vraiment, j'ai l'impression que c'est du chinois et que j'ai pas, je comprends pas comment ça fonctionne. Non, ça n'est pas de la mauvaise volonté. Mais par exemple, Fanny de Lemon Félix, elle va avoir un œil, un côté visuel qui va aider tout le monde. Et puis, il y a Judith Kido aussi qui est dans le collectif, qui est aussi en train de sortir. Là, elle vient de sortir un morceau, qui va sortir son album bientôt. Et qui aussi s'est dit, mais vas-y, on le fait ensemble. Donc, on se pose des questions. Tiens, t'as rempli tel dossier. Qu'est-ce qu'il faut mettre dans le budget bidule? Ah, est-ce que tu connais quelqu'un qui fait des vinyles et le contact est chouette? Enfin, c'est vraiment un échange comme ça de bons procédés. Et puis, il y a encore une cinquième artiste dans le concept label Cléo. Donc il y a, je reprends, il y a Lemon Félix, il y a Judith Kido, il y a Oberbaum, il y a Belle Initiative, c'est Julie Massara qui est à Paris et qui a un chouette projet en français aussi, et puis il y a Ville Intigre. Et donc jusqu'ici on s'en sort bien, on s'aide bien, on se fait des visios, on se voit, on s'aide, on fait tout ce qui est plutôt admin par

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3: C'était donc le petit cadeau offert par Aurélie Muller dans ses playlists. Un tout nouveau morceau de Judith Kiddo avec le morceau No Shame. Et alors on parlait de Lemon Felix évidemment dans ce projet collectif Cléo Records. Tu l'as évidemment choisi aussi dans cette playlist d'aujourd'hui avec le morceau Mon Hiver. Peut-être tu parlais des paroles, de choses qui te touchent, de choses qui te crispent. Le texte en français, tu le pratiques aussi. Le choix des mots, c'est chaque fois un exercice qui est compliqué. Et comment toi, qu'est-ce qui te touche par exemple dans Mon Hiver ?
4: Alors moi, ce que j'adore chez Fanny, via Lemon Felix, c'est son travail sur les voix particulièrement. Elle chante avec beaucoup de cœur autour et il y a beaucoup d'harmonie. C'est vraiment une... c'est comme une orfèvre de l'harmonie, quoi. Je trouve ça très très beau. Et les paroles de ce morceau sont jolies. Ça parle du manque. C'est comment faire pour ne pas t'attendre. Enfin voilà, je pense que ça peut toucher tout le monde. Elle a fait aussi un clip qui est très joli. Et elle a tout un. Alors son album sort vraiment bientôt aussi. Hein. J'ai pas les dates et parfois ça change. Donc, mais c'est vraiment pour bientôt. Judith Kiddo et Lemon Felix sortent leur album bientôt et c'est des albums sur lesquels elles ont toutes les deux travaillé d'arrache-pied, mais tout en se faisant vraiment plaisir, quoi. Et je pense que ça s'écoute, ça se sent vraiment.
3: Et bien sûr, on va suivre ça évidemment avec les sorties d'albums de Judith Kiddo et Lemon Felix. Mais on va d'abord et sans attendre écouter Lemon Felix avec Mon Hiver. On clôture cette émission Background avec Aurélie. On se retrouve demain, bien sûr.

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1: Il est 16h, bienvenue sur BX1. On s'informe tout de suite avec Saskia Violette.
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1: Et on démarre ce flash avec un préavis de grève qui est déposé dans la police à partir du 9 octobre.
2: Oui, la CGSP couvre ainsi les policiers locaux et fédéraux ainsi que les membres de l'inspection générale jusqu'à la fin de l'année. Le syndicat prévoit plusieurs journées d'action pour dénoncer les mesures du gouvernement fédéral, mais aussi le manque d'investissement et d'attractivité dans les services de police. La CGSP entend également faire pression alors que les discussions budgétaires sont en cours. La semaine des aidants proches pourrait vivre sa toute dernière édition cette année, faute de moyens. L'événement revient pourtant dès ce lundi à Bruxelles et en Wallonie avec plus de 80 activités, des ateliers, des balades ou encore des conférences. Mais l'ASBL aidants proches alerte sur la baisse de ses financements et pourrait devoir réduire ses actions dès l'année prochaine. Un enjeu qui concerne énormément de monde en Fédération Wallonie-Bruxelles. 850 000 personnes accompagnent au quotidien un proche malade en situation de handicap ou en perte d'autonomie. Le secteur hôtelier bruxellois tire la sonnette d'alarme face à la hausse annoncée de la TVA. À partir de l'année prochaine, la TVA sur les nuitées d'hôtel doit passer de 6 à 12%. Une hausse qui inquiète fortement les professionnels du secteur. Ils craignent notamment de devoir augmenter leurs prix et de rendre Bruxelles moins attractif face à d'autres grandes villes européennes. Le secteur demande donc au gouvernement fédéral de revoir sa copie et prévient que cette mesure pourrait aussi peser sur l'emploi et les investissements dans les hôtels. Et puis attention, si vous empruntez le ring de Bruxelles la nuit, des travaux d'asphaltage vont perturber la circulation pendant 5 nuits. Les travaux débuteront ce dimanche soir et se poursuivront jusqu'à vendredi matin. Ils concernent le ring extérieur entre Grand Bigard et Dilbeek. La circulation y sera réduite à une seule voie entre 21h et 5h du matin. Des ralentissements sont donc possibles dans le secteur. Les automobilistes sont invités à éviter la zone si possible et puis à suivre les déviations mises en place. Voilà, c'est ici que se termine ce Flash Info. Je vous retrouve à 17h et je vous laisse en très bonne compagnie, comme à chaque fois, de Jeanne et Sébastien.
1: Merci Saskia.
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3: Aujourd'hui et demain, le soleil est et restera largement présent sur Bruxelles. Des températures agréables entre 23 et 24 degrés l'après-midi, un vent faible et un temps sec. De quoi profiter pleinement de cette belle fin de semaine. Côté route, Jeanne, comment ça se passe?
1: Quelques petits embouteillages, notamment du côté d'Anderlecht vers Erasme, entre Anderlecht et Henri Simon. Autour du rond-point, le trafic est perturbé, vous perdez environ 6 minutes. Et puis, comme Saskia l'a dit, ce week-end, des embarras de circulation sont à prévoir sur le ring et sur l'avenue de Tervuren en raison de travaux au tunnel des quatre bras. Plus d'informations évidemment sur les sites internet de la région de Bruxelles capitale. On continue en musique avec Hyper Content.

0: Le bon son de BX1, la radio Bruxelles Centrale, mes amis, il est 16h09, on est hyper content de vous retrouver, c'est Seb et Jeanne. On espère que vous allez bien, on est déjà jeudi. Jeanne, c'est un beau programme qui nous attend aujourd'hui.
1: Et oui, très très beau programme, comme tous les jeudis.

0: parlera de nourriture et puis de restaurant.
1: C'est pour ça que t'es de bonne humeur plus que d'habitude aujourd'hui.
0: J'ai l'air de bonne humeur, c'est top ça.
1: On va parler de nourriture.
0: On va parler de nourriture, c'est vrai que c'est ce qui me remplit le cœur de joie, pas toi?
1: Bah oui, effectivement, on ira du côté du Châtelain pour eh bien vous présenter une nouvelle brasserie. Et puis on recevra Pierre, comme tous les jeudis, il nous présentera son coup de cœur musical.
0: Et oui, il viendra nous parler tout à l'heure, ça ce sera en fin d'heure. Pierre que vous retrouvez tous les jours dans l'émission Background, qui est d'ailleurs en rediffusion à partir de 18h.
1: Effectivement, et puis figure incontournable, Jeanne, de la scène électro-belge, le DJ Milo sera notre invité en seconde partie d'émission, donc vers 17h10. Merci d'être à l'écoute. Comme chaque jour, 16h10, on va continuer en musique avec Puggy et For a Minute sur BX1, la radio. Bel après-midi.

0: Bon public, c'était Road Workers sur BX1, la radio. Seb qui est DJ pour Bon Public, DJ bruxellois et cofondateur également du collectif Magma. On espère que vous allez bien. Si vous êtes au travail en ce moment, eh bien courage, la journée avance.
1: La journée avance et bientôt la fin de la semaine aussi.
0: Effectivement, c'est vrai que ce son, en plus, ça donne envie de sortir. Ce sera potentiellement possible. Demain, c'est vendredi, puis il y a beaucoup de gens aussi qui commencent à sortir le jeudi. Donc si vous êtes de sortie ce soir, profitez-en.
1: Et puis on vous mettra déjà dans l'ambiance avec Milo qui est DJ. Lui, il est sorti, c'est quelque chose qu'il connaît.
0: Ouais, et il aura plein de trucs à raconter. Hein. Il a fait beaucoup de scènes, il mixe à l'étranger beaucoup.
1: Il a rencontré des grands artistes, Avicii notamment. Oui. Franchement, non, ça va être une chouette rencontre, un chouette échange.
0: Effectivement, ce sera en deuxième heure. Dans quelques minutes, Fabrice pour le point de son émission.
1: Et oui,
0: bonsoir Bruxelles, à partir de 17h jusqu'à 19h. Et puis en attendant, vous savez que vous avez un numéro WhatsApp pour nous joindre.
1: Tu le connais pas encore, Seb, hein, parce qu'à chaque fois il me fait des petits clins d'œil.
0: Non, pas du tout. C'est 04 170.
1: Non, là c'est 80.
0: Déjà... Non. Je ne sais plus.
1: C'est déjà arrêté. Ça va être ta mission pour la semaine prochaine, okay, de retenir le numéro WhatsApp. 0460 26 20 20.
0: 0460 39 26 19.
1: Tu vas embrouiller les auditeurs. Notre numéro, il est complètement gratuit, 0460 26 20 20. Vous pouvez dès à présent nous envoyer un message avec vos envies musicales, vos idées d'invités et autres. On les prendra avec plaisir.
0: Zone dans quelques instants et Angèle avec Dis-le, bel après-midi sur BX1, la radio.
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0: 16h23, on est bien sûr en direct comme tous les jours de la semaine. Bruxelles centrale, au cœur de la capitale, cette émission qui parle aux Bruxellois, aux Bruxelloises, on l'espère du moins. Le numéro WhatsApp, on l'a donné tout à l'heure. Et puis cette émission d'information tous les jours en télévision, 17h-19h, rediffusée plusieurs fois en soirée, en direct également, présentée par Fabrice Grosfilet.
1: Bonsoir Bruxelles, bonsoir Sébastien et bonsoir Jeanne.
2: Bonsoir,
0: quel est le
2: Fabrice.
0: Menu de cette émission qui va commencer dans 36 minutes exactement?
1: Oh là là, je suis à la bourre.
0: C'est vrai.
1: Bon alors, dans 36 minutes, d'abord il y aura un magazine avec David Courrier, on va parler d'intelligence artificielle dans l'art.
0: Très bien.
1: Puis après je vous propose une petite réflexion sur notre côté désabusé, notre repli sur soi, notre peur de l'avenir, tout ce qu'on appelle parfois les passions tristes. Comment sortir des passions tristes? La fondation Ceci n'est pas une crise sort un livre sur la question, on recevra un des membres de cette fondation. À 18h20, Jamal Ikazman, chef de groupe PS au Parlement régional bruxellois, on reviendra avec lui sur l'actualité politique en général et notamment la préparation du budget bruxellois. On aura un conclave budgétaire bruxellois le 2 et le 3 octobre prochain.

0: Après, on propose un débat, ça va vous intéresser. Vous ça va, la facture de gaz, d'électricité, d'essence, tout ça en ce moment?
1: C'est compliqué.
2: Pour l'instant,
1: hein,
2: ça va. Après, je vis seul, voilà.
0: Et tu ne chauffes pas, toi?
2: Je ne chauffe pas, encore. Je ne prends pas de douche non plus, voilà. Je ne cuisine
1: c'est
2: pas.
1: C'est vrai qu'on essaye de retarder de plus en plus l'échéance du moment où on va rallumer le chauffage.
2: Non, mais je rigole, mais c'est vrai que ça devient un problème quand même.
0: Eh bien, on aura Jean-Philippe Ducard et un économiste spécialisé dans l'énergie dans notre débat de ce soir. On va essayer de comprendre ce qui nous attend pour les prix de cet automne et de cet hiver. Ouais. Et puis, on terminera avec Mathieu Sapin. C'est un dessinateur français. Il travaille en immersion, Mathieu Sapin. Et donc là, il vient de passer un an, enfin pas un an sur la totalité, mais pendant 12 mois, il a fréquenté des prisons, des centres pour jeunes délinquants, l'équivalent des centres fermés qui s'appellent centres de rétention en France. Mm-hmm. Une grosse mission pour faire un petit peu l'état des lieux de tous ces centres où on est privé de liberté. C'est pas ragoûtant, hein, ce qu'il ramène comme dessin. Oui. Mais donc on s'en retiendra avec lui. Et puis Wafa Amish pour la chronique du jour fera un gros plan sur une association qui est un réseau de femmes où les femmes parlent de plein de problèmes. Ça va de la grossesse postpartum jusqu'au réseau d'entrepreneuses. Et ce sera son coup de cœur du jour.
1: Et ben, comme d'habitude, un beau programme avec plein d'invités super intéressants.
0: Et ben, merci beaucoup.
2: J'aimerais danser avec toi.
0: Je danse très mal, Sébastien. Je suis désolé.
2: Je voulais ce moment de flottement, de panique dans vos yeux. C'est bien sûr Anaïs.
1: C'est vrai que la semaine dernière, il y avait un cours de danse ou quelque chose comme ça, hein, dans Bonsoir Bruxelles. Peut-être que Fabrice aurait pu nous offrir une prestation.
0: Il y a deux semaines, on a parlé du crum, si je me souviens.
2: Oui, effectivement. Oui. Merci Fabrice. Bonne émission. C'est dans 34 minutes exactement. Branchez-vous sur la chaîne numéro 10, hein, Proximus. Et Bonsoir Bruxelles, comme tous les jours de la semaine, 17h, 19h. Rediffusion chaque soir, Jeanne. Donc Anaïs, j'aimerais danser avec toi, elle arrive, et puis Angèle, dans quelques minutes, vous écoutez Bruxelles Centrale. Welcome.

0: Ouais, il bouge bien ce morceau, hein. Dis-le, c'était Angèle sur BX1. La radio, vous écoutez Bruxelles Centrale, il est 16h31. On espère que vous allez bien, on va parler foot dont vous l'avez annoncé dans le sommaire. XL et plus particulièrement le Châtelain qui accueille depuis quelques semaines une toute nouvelle brasserie, une adresse lumineuse avec terrasse, plat traditionnel et ambiance de quartier. Pour en parler, Léo est avec nous, bonjour.
1: Bonjour.
0: Merci d'avoir accepté cette invitation. Le resto s'appelle Le Guépard.
1: Ouais, tout à fait.
0: Première question, le nom, pourquoi Le Guépard? C'est quoi l'histoire?
1: Alors, Le Guépard, c'est pour le titre de mon roman préféré, Le Guépard, de Tomasi di Lampedusa. Et on trouvait que ça se portait bien pour une brasserie un peu traditionnelle, bruxelloise.
0: Trop bien.
2: Alors, des restaurants, vous en avez déjà ouvert plusieurs ici. Pourquoi est-ce que vous avez choisi le quartier du Châtelain pour cette nouvelle brasserie? Comment est-ce que le choix s'est fait? Est-ce que c'était une opportunité qui fait que voilà? Ou est-ce que vous aviez plusieurs quartiers de Bruxelles dans le viseur?
1: Non, alors nous, c'est pas vraiment calculé. On n'a pas de progression dans le viseur ou de projet. C'est plus les projets qui viennent un peu à nous par hasard. Donc nous, on a commencé la restauration il y a 8 ans et demi avec l'ouverture du Café des Minimes. Mm-hmm. Et le Guépard, qui était anciennement un jour à Perrassol, on nous l'a plus ou moins proposé pour la première fois en 2021. Ça se mettait pas du tout. Puis pour nous, à ce moment-là, on sortait du Covid. Mm-hmm. On devait se refaire. On avait 2 ans d'existence pour le Café des Minimes. On nous l'a reproposé en location-gérance en 2023, ce qui nous intéresse pas vraiment, parce que nous, ce qui nous amuse le plus, c'est vraiment de créer nos endroits, mm-hmm. créer l'identité, créer le projet, le penser, etc. Et la troisième fois, ça a été la bonne. On nous l'a proposé en décembre 2025. Et là, voilà. Là, on était prêts. Tout était bon pour nous. Donc
2: tout vient à point, quitte à t'attendre.
1: Ouais. Voilà, exactement. Mais donc, c'est comme ça que ça se fait. On n'a pas de vision particulière ou d'envie mm-hmm. précise.
2: C'est vrai que tu as évoqué le Covid, c'était une période assez compliquée pour l'Horeca. Comment ça s'est passé? Donc vous aviez déjà un restaurant à ce moment-là?
1: Ouais, donc nous on avait le Café des Minimes qu'on avait ouvert depuis même pas 2 ans, donc mm-hmm. c'est assez brutal. Faut aller vite parce qu'à ce moment-là, même pas 2 ans d'existence, donc pas énormément de trésorerie pour tenir le coup. On a travaillé, on a fait des plats emportés, on a eu de la chance d'être suivi par nos amis, notre réseau, et donc on a fait des plats emportés pendant tout le premier confinement, et ça nous a permis de survivre.
0: Et concernant cette nouvelle adresse, donc le Guépard, c'est quoi le concept derrière donc?
1: Le Guépard, c'est vraiment une brasserie bruxelloise. Tout est fait maison, brasserie bruxelloise, plat traditionnel avec certains plats de cuisine française aussi. Et donc voilà, c'est le plus restaurant.

0: C'est quoi les principaux défis pour ouvrir son bar, son restaurant aujourd'hui à Bruxelles en 2026?
1: Les défis, il y en a beaucoup. Faut trouver l'endroit, faut trouver le truc qui, enfin, la patte de son endroit. Nous, on fait des endroits dans lesquels on se sent bien, évidemment. Mais le premier, en fait, c'était, on réunissait toutes nos passions communes dans un seul et même endroit. Donc, on aimait bien sortir, comme beaucoup de gens dans l'Eureka. Donc, il y avait le côté bouffe, il y avait le côté un peu engagé. Un de mes associés avait une ferme en permaculture en dehors de Bruxelles.
0: Trop bien.
1: Et le troisième associé était DJ et faisait des études de com. Et donc, entre amis, tout ça mis ensemble, on a créé le Café des Minimes. C'était cuisine engagée, de saison, locale, concert de rock, concert de jazz, DJ set.
2: Génial.
1: Et après, les choses évoluent. Et nous, maintenant, on pense les endroits par rapport au lieu qu'on prend, qu'on propose. Donc, le Guépard, typiquement, quand on a parlé de cet endroit, nous, ça nous semblait évident d'y faire une brasserie un peu bruxelloise, un peu plus chic que ce qu'on faisait avant. D'autres endroits, c'est des petits bars de quartier. C'est vraiment le lieu qui va définir ce que nous on fait, et faut que nous ça nous ressemble, faut qu'on puisse incarner nos lieux. Donc il y a plein de je sais pas, moi par exemple on me dit que de faire un italien, aucun de nous n'est italien, on sait pas l'incarner, c'est pas notre culture, on va pas ouvrir un italien demain.
0: Donc vous êtes dans une démarche d'authenticité quand même.
1: Voilà, exactement. Nous, c'est ce qu'il faut que ça nous représente, nous.
0: Ouais. On va parler de la carte dans un instant, mais on reçoit quelques restaurateurs depuis le début de cette émission, depuis quelques semaines. Et c'est vrai qu'il n'y a pas une semaine dans les médias sans qu'on entende un restaurateur qui passe un énorme coup de gueule, parce que ça devient hyper compliqué. Et malgré tout, il y a quand même des nouveaux établissements qui ouvrent. C'est quoi la réalité aujourd'hui du monde de l'Eureka? C'est galère ou c'est pas galère?
1: Alors, je crois que globalement, c'est quand même bien galère. Tout augmente. Nous, on peut pas augmenter nos prix indéfiniment. Il y a le pouvoir d'achat des Belges qui diminue. Donc là, on le voit, cette année, elle est très compliquée. Il y a une baisse du ticket moyen, légère baisse de fréquentation. Là, par exemple, cette rentrée-ci, normalement, on sait que juillet-août, Bruxelles se vide un peu. Mais les gens arrivent à la rentrée, directement réinvestissent les lieux, ce qui est pas encore le cas cette année. Donc c'est plus fébrile en semaine. Nous, on a la chance, les week-ends ça compense, et les gens sont là.
2: Vous êtes bien situé aussi, Châtelain.
1: Oui, voilà, on est bien situé. On a pris le temps. Je crois que nous on a un peu de chance. On incarne, on sait ce qu'on fait, on sait où on va. J'imagine qu'il y en a plein pour qui c'est dur, qui savent aussi ce qu'ils font et où ils vont. Et voilà, je sais pas parler à leur place, mais je sais que c'est compliqué. On le constate quand même si ça marche pour nous, mais que c'est pas comme en 2022. Une année n'est pas l'autre.
2: Tu le disais, vous mettez aussi beaucoup d'implications dans l'identité de chaque restaurant. Le Guépard, on s'en doute, il y a un tapis qui représente aussi un peu cet univers. Comment est-ce que vous décidez justement de la décoration de chaque établissement? Il y a quand même pas mal de belles œuvres d'art aussi dans le restaurant.
1: Ouais, alors nous, je crois qu'il y a une des clés de notre succès, si on peut dire ça, c'est qu'on a la chance de travailler, de garder les mêmes personnes. Donc même nos employés, on n'a pas de turn. Notre chef du Café des Minimes, il est toujours là après 8 ans et demi.
0: C'est important.
1: Notre gérant du Café des Minimes, pareil. Et donc notre architecte, pareil, c'est le même architecte depuis le Café des Minimes. Donc le cheval marin, on n'a rien changé, mais donc ça a été l'architecte de nos 4 établissements. Et donc on sait comment ça marche, on sait qu'on apprécie ses goûts, sa façon de travailler. Et donc, une fois de plus, nos établissements sont assez différents les uns des autres. C'est pour ça qu'on aime travailler avec lui. C'est Nelson Van Kampenhout, du bureau d'archi Justo Van Kampenhout. Et donc, voilà, on aime sa créativité, on aime ce qu'il propose. Le Guépard, ça venait pour le roman, mais fatalement, on se devait de mettre des touches un peu animales là-dedans.
0: Est-ce qu'on est plus critique quand on va dans un restaurant qu'on ne connaît pas, quand on a soi-même un restaurant? Est-ce que toi, quand tu vas manger dans un restaurant que tu connais pas, est-ce que tu sais encore être un consommateur normal ou tu vas...
1: Je crois, alors fatalement, moi je suis quelqu'un d'assez positif, optimiste. Je suis pas là pour faire chier. Enfin, quand je vais quelque part, c'est pour me faire plaisir. Oui, parfois je peux potentiellement être un peu déçu, mais je suis quand même là avec mes amis, avec ma femme, ou l'idée, c'est de passer du bon temps, et parfois j'y retournerai pas. J'ai mes adresses coup de cœur que j'adore, et il y en a où j'y retournerai pas, mais je passe ma route et ça va pas me gâcher ma soirée, quoi.
2: Le Guépard, c'est assez récent quand même. C'est quoi l'objectif là dans 5 ans? Qu'est-ce qui ferait vous dire OK, là la mission elle est vraiment réussie? C'est quoi le goal un peu pour ce restaurant?
1: Bah, le guépard,

0: que ce soit, que ça devienne vraiment une brasserie traditionnelle bruxelloise qui soit un peu ancrée dans les habitudes des gens. Mm-hmm. Si on veut manger un plat belge convivial entre amis, en famille,
1: le meilleur plat belge,
0: on ira. Moi, mon plat préféré, c'est l'américain.
1: Ok.
0: L'américain, ouais.
2: Il faut dire qu'il est vachement bon, hein, en plus, au guépard.
1: C'est fait minute ou
0: c'est fait minute, ouais. Donc, tout est fait maison. Voilà, tout est fait maison.
2: Les frites aussi.
0: Les frites aussi, à la graisse de bœuf. Alors, on a eu beaucoup de chance pour le guépard. Mais il y avait un de mes amis restaurateurs qui avait les caves d'Alex, qui a fermé. J'étais bon ami avec Hugues. Donc, c'était deux associés. Alex en cuisine, Hugues en salle. Hugues a fait la carte des vins du guépard. Et leur restaurant fermait en décembre. Nous, en décembre, on signait le guépard. Donc, je l'ai appelé en février, Alex. J'adorais sa cuisine, bruxelloise. Donc, je lui proposais d'être chef au guépard. Il a tout de suite accepté. Donc, ça fait partie des coups de chance quand on lance, quand on crée une adresse.
2: Est-ce que le fait d'avoir d'autres restaurants, donc tu as évoqué le Café des Minimes, vous avez aussi chez Jackie qui se situe aussi pas très très loin de la brasserie Le Guépard, et puis un autre plutôt du côté du Sablon.
0: Donc, au côté du Sablon, c'est le Café des Minimes, qui est entre le Sablon et les Marolles. On a chez Jackie, qui est pas loin du Châtelain. On a un petit café de quartier, le Café Circus, place de Londres, et le Cheval Marin, près de la place Sainte-Catherine.
2: Est-ce que le fait d'avoir comme ça plusieurs établissements, si jamais il y en a un qui se casse peut-être un peu plus la gueule, ou peut-être que s'il y en a, est-ce que c'est plus facile, du coup, de lancer peut-être un nouveau restaurant en se disant on peut peut-être se reposer un peu sur les autres, ou chaque restaurant est vraiment séparé, chaque trésorerie est vraiment séparée, et chacun fonctionne?
0: Alors, ce sont des sociétés différentes, mais fatalement ça met un peu moins de pression. Je veux dire, aujourd'hui on ne doit pas forcément se tirer un salaire de la nouvelle adresse, alors qu'on y travaille un peu comme des dingues. Le Café des Minimes, qui était notre première adresse, on travaillait 90 heures semaine au début pour se tirer un très maigre salaire. Aujourd'hui, les nouveaux établissements, on n'est pas tout de suite obligé qu'ils soient rentables, parce qu'on a, nous, au moins notre salaire, un peu d'air tiré des autres établissements qui tournent et qui marche. Mais l'Horeca, c'est très fragile, donc il faut tout le temps être là, c'est énormément de travail, être impliqué. C'est pas parce que 2025 a marché que 2026 marchera. Donc c'est pour ça qu'il y a des adresses qui sont emblématiques et qui finissent par se casser la gueule, c'est quand il y a un peu trop de laisser-aller.
1: On en voit de plus en plus, malheureusement, à Bruxelles. On voit des adresses légendaires, incontournables qui ferment. C'est vrai que ça fait mal au cœur hein, quand un point de repère comme ça ferme. Quand on est client, je sais pas, il y a une vraie tristesse, je trouve,
0: Que les gens sont attachés. S'ils sont habitués d'un endroit, ils sont attachés à leur habitude. Ils sont attachés à l'équipe. C'est leur petit plaisir. Dans le cas, c'est vraiment le plaisir. Moi, c'est pour ça que je prends énormément de plaisir à travailler dans ce secteur-là. C'est parce qu'on est là pour participer à un moment dans la journée des gens, ou dans la vie, ou dans le mois, qui est assez festif, où les gens sont là pour se faire plaisir. Et moi, je trouve ça.
1: Tu emploies le mot plaisir plusieurs fois. C'est la devise, évidemment, du Guépard, la brasserie traditionnelle. Qui vous fait rugir de plaisir.
0: Voilà, exactement.
1: Ça donne envie de manger, ça.
0: Petit clin d'œil au nom du resto.
1: Dernière question pour moi. Est-ce que les Bruxellois boivent de moins en moins d'alcool, ou c'est moi qui... J'ai l'impression qu'autour de moi, mes potes, ça boit de moins en moins d'alcool.
0: Ça boit de moins en moins d'alcool.
1: C'est vrai, donc c'est un constat.
0: C'est un vrai constat.
2: Tu remarques aussi quand même dans les additions que les gens consomment de moins en moins de façon générale. On n'est plus à une entrée, un plat, un dessert, un verre de vin ou la bouteille. Ou c'est vraiment quoi? Tout le monde prend son petit plat et puis c'est tout.
0: Les gens font plus attention à l'addition finale. L'alcool, alors heureusement aujourd'hui, maintenant, ça a été remplacé par de très chouettes boissons sans alcool, qui nous permettent de vivre aussi. C'est le même prix, finalement, ça se vend le même prix un verre de vin, mais par contre les gens vont pas en prendre 2-3 parce que l'ivresse n'arrive pas, et donc la folie ne suit pas quand c'est du sans alcool, mais les gens boivent moins.
1: Les
0: gens font plus attention.
1: Merci Léo pour ton passage. Le Guépard, est-ce que tu peux nous donner l'adresse précise?
0: Rue de l'Aqueduc, numéro 76, sur la place du Châtelain.
1: www.leguepard.be pour choper le menu et toutes les infos dont vous avez besoin pour réserver également, pour voir la carte des vins. Merci Léo.
0: Merci à vous.
1: À bientôt.
0: C'était un plaisir.
2: On vous invite évidemment à aller découvrir cette brasserie, tu le disais, sur la place du Châtelain. Le mercredi, en plus, c'est sympa avec toute l'ambiance festive. Il y a une belle terrasse que vous avez quand même assez grande en plus.
0: Nous, on a une belle terrasse et la place du Châtelain est absolument superbe depuis qu'il y a eu les travaux. Les travaux ont duré longtemps, ont fait du mal. Mais par contre, le résultat derrière est quand même très très beau, très agréable. On est en vacances tout l'été, quoi.
2: On vous invite en tout cas à aller découvrir cette brasserie et donc prendre la mairie.

0: quelqu'un sous les recommandations de Léo.
1: Eh ben.
2: Merci à toi, Artie Leizo. Regarde, et puis ce sera déjà l'heure, Jeanne, d'accueillir Pierre dans ce studio, notre expert musical qui viendra nous présenter son coup de cœur.
0: Merci Léo.
1: Merci.

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0: La fille du miroir sur BX1 la radio. On s'écoutait Narcisse. Il est 16h52, Bruxelles centrale jusqu'à 18h. On espère que vous allez bien. Dans quelques instants, c'est le rendez-vous avec la rédaction et le journal de Saskia. Mais pour l'heure, notre expert musical est ici en studio. Il est en face de moi, Pierre Baudeau. Bonjour.
1: Bonjour.
0: Merci d'être là. Quel est ton coup de cœur cette semaine, Pierre?
1: Alors, mon coup de cœur, c'est l'artiste Tim Claysters. Alors, Tim Claysters, je vous le raconte, fait longtemps qu'on le connaît, plus de 15 ans, parce qu'il était le batteur-chanteur du groupe Brains. Donc BRNS, oui, un des meilleurs groupes rock sur la scène francophone belge depuis 2010. Hein, ils avaient vraiment marqué dès les premiers morceaux. Et donc, ils ont terminé il y a quelques années leur carrière. Ils ont décidé de splitter. On avait eu le bassiste Antoine Merceman qui a lancé le projet Paradoxan, super intéressant aussi, de la pop alternative. Diego Leider, le guitariste, lui, a des projets plus pointus, parfois de la guitare instrumentale. Le projet s'appelle Dièse, il est dans d'autres projets aussi. Et ici, on attendait en fait un peu ce que Tim allait faire. Il s'est un peu tâté sur des projets au théâtre, en collaboration, etc. Et on se disait de toute façon qu'il allait venir avec ses talents de compositeur, d'interprète, etc. Il s'est entouré de Robbing Millions, le guitariste de Robbing Millions qui a travaillé avec lui pour son projet. L'album, je l'ai eu en ligne, il est prêt, il sortira en 2027. Mais d'abord, il augure avec un premier single qui s'appelle Shake It Up. C'est de la pop, c'est assez différent de Brains. C'est vraiment un format pop, mais de vraiment de qualité, de la pop aventureuse et plutôt pleine de d'énergie positive, vraiment. Le clip est à conseiller aussi, c'est de l'animation. Et on va se faire un plaisir d'écouter, j'imagine, en tout cas je vous le partage, Tim Claysters. Il va rentrer dans nos playlists à partir de lundi officiellement. Et je vous le rappelle, on peut l'écouter déjà aussi dans Binge. Ce sera dimanche avec toutes les autres nouveautés. Et je vous révèle pas les surprises, mais il y a vraiment plein de bons sons qui rentrent dans nos playlists dès lundi. Mais je vous les révèle en exclusivité dimanche.
0: Bah c'est trop bien. Et puis on va s'écouter Shake It Up donc de Tim maintenant, juste avant le journal. On te retrouve tous les jours en radio. Midi.
1: Oui, de 12h à 13h pour Background.
0: Voilà. Et la rediffusion de 18h.
2: C'est plusieurs révisions. Hein. Le numéro du WhatsApp et la grille des programmes.
1: Voilà,
2: ça sera ton devoir pour la semaine prochaine.
1: Ouais, voilà. Et toute cette semaine, je la passe avec Aurélie Muller, alias Vilain Tigre. Et donc, une rediffusion après votre émission de 18 à 19. Et ce soir, je vais voir Girls in Hawaii.
0: Mais dis donc, c'est
1: voilà,
0: la vie quand même.
1: Au magasin 4.
0: C'est dur hein, comme vie quand même.
1: Non, faire reportage, interview, faire des captations.
0: Bon tournage.
1: Il y aura ça dans le JT. Et puis dans BPM un peu plus tard.
0: Bon, merci
2: génial,
0: beaucoup Pierre
2: merci
0: pour
2: Pierre.
0: Ce coup de cœur. On te souhaite une belle soirée, un bon tournage, un bon concert. Le journal arrive dans 5 minutes et donc la proposition de Pierre, Shake It Up de Tim Claysters, tout de suite sur BX1 la radio.
2: On l'écoute maintenant et puis on a hâte déjà de découvrir donc les nouveaux artistes qui arrivent dimanche, enfin lundi mais dimanche dans ton émission. Merci Pierre.

0: Bonsoir Saskia Violette.
1: Bonsoir Fabrice.
0: C'est l'actu 360 avec vous et la pression qui monte sur la commune de Saint-Josse puisque la région bruxelloise va adresser un deuxième avertissement à la commune d'Emirkir.
1: Oui, le sujet a été abordé aujourd'hui en gouvernement bruxellois. Saint-Josse a désormais 3 mois pour régulariser sa situation. 3 manquements majeurs persistent. Les comptes 2024 ne sont toujours pas approuvés. La commune n'a plus de receveur titulaire depuis 2021 et son budget 2026 doit encore être transmis à la région. Un premier avertissement avait déjà été envoyé en juin dernier. Le bourgmestre Emirkir dénonce, lui, ce qu'il considère comme un acharnement politique de la part du ministre Bruxelles.

0: bruxellois des pouvoirs locaux, Ahmed Lawège. Il s'exprimait justement à ce sujet ce matin dans Bruxelles Breakfast.
1: Ce que je regrette, c'est que nous ne soyons pas traités comme toutes les communes bruxelloises. Nous avons fait des efforts qui sont reconnus aujourd'hui par Belfius, qui sont reconnus par Etias en 2025, pour arriver à l'équilibre en 2026. Mais malheureusement, il y a eu une absence de dialogue pendant plusieurs mois de la part de la région et en particulier du ministre de tutelle.
2: Il s'acharne sur vous, Ahmed Lawège ?
1: Bon, il faut être sourd ou malentendant pour ne pas l'entendre. La vérité, c'est qu'il a répondu aucun courrier de la commune signé par la secrétaire communale et moi. Et puis, il y a eu la non-approbation des comptes 2024. Nous avons décidé d'introduire au niveau du conseil communal, au nom de la commune, un recours pour défendre finalement quoi ? Les habitants, puisqu'en l'absence d'un budget, en l'absence de comptes approuvés, nous ne savons plus assurer les services et assurer les investissements pour la commune.
0: Et ce deuxième avertissement, c'est la dernière étape avant une éventuelle intervention plus contraignante. Cette fois, si les manquements persistent, le gouvernement bruxellois pourra envoyer un ou plusieurs commissaires pour intervenir dans la gestion communale.
3: À Molenbeek, la bourgmestre Catherine Moreau appelle le gouvernement fédéral à maintenir les subsides consacrés à la prévention et à la sécurité.
0: Et on parle ici de moyens importants pour la commune, parce qu'on parle ici de 2 millions d'euros de subsides fédéraux. Ils permettent notamment de financer du personnel et des actions de terrain avec un travail de prévention et d'accompagnement de proximité dans le quartier. Face aux économies prévues au niveau fédéral, Catherine Moreau demande donc de préserver ce budget. Elle craint qu'une diminution ne fragilise directement les dispositifs mis en place par les communes. Pour la bourgmestre, ces moyens sont essentiels pour agir en amont et lutter contre l'insécurité.
3: Un petit bol d'air pour le cimetière multiconfessionnel de Schaerbeek. 3 nouvelles parcelles vont être mises à sa disposition.
0: C'est une première étape concrète pour éviter la saturation du cimetière multiconfessionnel situé pas loin à Evere. Le ministre bruxellois des pouvoirs locaux, Ahmed Lawège, s'est en tout cas réjoui de cette avancée. La région a débloqué une enveloppe de 3 millions d'euros pour aider les communes à créer de nouvelles parcelles multiconfessionnelles. L'objectif, augmenter les capacités d'inhumation et garantir l'accueil des défunts dans le respect des différentes convictions philosophiques et religieuses. Frédéric Nima, l'échevin de l'état civil à Schaerbeek, explique comment ces 3 nouvelles parcelles ont pu être dégagées. C'est une interview de Marine Hubert et Néo Fasquel.
4: Point de vue cimetière communal, on a beaucoup plus maintenant d'incinération. On a une moyenne de plus ou moins 200 enterrements par an et 200 incinérations.
5: Ce qui fait que vous avez besoin de moins de place aussi et que vous pouvez céder plus facilement cette parcelle ?
4: Tout à fait, vu que les incinérations, ce sont donc soit des dispersions donc sur la pelouse, soit le cas échéant des columbariums. Donc effectivement, on a effectivement plus de place dans ce cadre-là. Et puis autrement, ben on exhume. On peut exhumer pour récupérer de la place sur d'autres terrains.
3: Un des plus célèbres bars du centre-ville, Madame Moustache, est à vendre.
0: Oui, situé à Sainte-Catherine, l'établissement est connu depuis plus de 15 ans pour ses soirées. Elle se distinguait de l'offre de nuitées bruxelloises, notamment avec une programmation décalée et rétro. Mais le club ne s'est jamais complètement remis de l'incendie survenu en 2022. Le sinistre avait entièrement détruit l'intérieur et causé environ 650 000 euros de dégâts. Une procédure de réorganisation judiciaire avait été lancée cette année pour éviter la faillite. Le fonds de commerce donc de Madame Moustache est désormais à vendre, sans prix annoncé pour le moment.
3: C'est bientôt la semaine des aidants proches et ça pourrait être la dernière édition cette année, faute de moyens.
0: L'événement revient pourtant à partir de lundi à Bruxelles et en Wallonie, avec plus de 80 activités, des ateliers, des balades ou encore des conférences. Mais l'ASBL Aidants Proches alerte sur la baisse de ses financements et pourrait devoir réduire ses actions dès l'année prochaine. Un enjeu qui concerne énormément d'ailleurs de monde en Fédération Wallonie-Bruxelles. 850 000 personnes accompagnent au quotidien un proche malade en situation de handicap ou en perte d'autonomie.
3: La Brussels Design Week commence aujourd'hui. C'est un des grands rendez-vous, un des passionnés de design.
0: Et cette année, Brussels Design fête sa 20e édition. Pour l'occasion, le festival propose plus de 100 événements, 300 designers d'ailleurs à Bruxelles, avec des expositions, des conférences ou encore des ateliers. Un hub central installé dans le centre chez AM rassemble de nombreuses activités. On peut d'ailleurs y voir l'exposition du designer bruxellois Alain Gilles. Il propose une exposition de ses créations de ces 3 dernières années. On l'écoute justement, il est au micro de Jamila Saïdi Mrabet.
6: Il fallait se dire qu'est-ce qu'on montre. Et pour moi, l'idée n'était pas de faire une rétrospective, parce qu'un designer, finalement, c'est une évolution, c'est une vision qui change. Et donc,

0: Pour moi, il fallait montrer ce changement de vision, et le monde change toujours, donc forcément ce qu'on se crée est toujours différent. Donc là, on a choisi des pièces, certaines pièces des trois dernières années qui ont été designées pour différentes grandes marques internationales.
1: Et la Bruxelles Design Week 2026 commence donc aujourd'hui jusqu'au 4 octobre prochain, et ce dans différents endroits de la capitale.
2: Le tour de l'actualité bruxelloise en 360 secondes, c'est ce qu'on vous propose dans cette Actu 360 avec vous, Saskia Violette. Merci beaucoup.
1: Merci
2: à vous.
1: Bonne soirée à vous. À vous aussi.
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1: Et un coup d'œil sur votre météo aujourd'hui et demain, le soleil est et sera largement présent sur Bruxelles. Des températures agréables entre 23 et 24 degrés. L'après-midi, un vent faible et un temps sec. De quoi profiter pleinement de cette belle fin de semaine sur les routes. Ça se corse, il est 17h10, normal, Jeanne.
2: Oui, et ça se corse un petit peu, notamment du côté du centre de Bruxelles, entre Schumann et Arlois. Le trafic est perturbé dans les tunnels, vous perdez environ 10 minutes. Et oui, ça c'est pas très chouette. Hein. Et puis, midi vers Forêt, entre Constitution et puis la gare du Midi. La vitesse moyenne, elle aussi, est de 10 km/h. Vous perdez encore quelques minutes à cet endroit-là. Et puis dans les tunnels, ça coince, notamment du côté de Louise et Porte de Namur.
1: On va avoir un invité d'ici quelques minutes. Il s'appelle Milo Savic. Il est DJ. Si vous ne le connaissez pas encore, on fera connaissance. Figure incontournable hein, de la scène électro-belge. On a plein de questions à lui poser. Ce sera juste après Chip G. Wells. C'est tous les jours. 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
2: Sur le web, tout
1: bah
2: à
1: ouais,
2: fait.
1: Pourquoi pas ?
2: Et oui, on vous invite à suivre le compte Instagram BX1 Zine et puis nos comptes respectifs aussi si jamais vous avez envie de venir nous contacter et d'envoyer toujours des messages sur le WhatsApp qui est ouvert.
1: Bon début de soirée, merci d'être à l'écoute.

0: tous les jours. C'était Tip Diewell sur BX1, la radio, 17h12. Merci encore une fois pour votre fidélité. Je le disais il y a quelques minutes, hein, figure incontournable, s'il vous plaît, de la scène électro belge, Milo Savic est DJ, producteur et animateur radio sur Énergie. On va carrément citer ce média, hein, habitué des grands événements et festivals internationaux. Il s'est imposé comme l'un des ambassadeurs de la musique house made in Belgium. Salut Milo.
1: Hello Seb.
0: Trop plaisir de te voir ici dans ce studio. On se connaît, on va pas se mentir, on se connaît depuis des années, on s'est déjà croisé dans divers médias. C'est toujours un plaisir de partager avec toi, de parler musique. Pour celles et ceux qui ne te connaissent pas encore, est-ce qu'on peut replanter le décor? Qui es-tu?
1: Ouh. Alors, DJ, producteur de musique bruxellois depuis plus de 20 ans maintenant.
0: Ouais, ouais.
1: On
0: était
1: très jeune, hein, ouais, quand on a lancé dans la marmite très très jeune, mineur. Donc voilà. Et j'ai commencé à mixer vraiment à 11 ans et demi déjà. Donc,
2: ah waouh!
1: Donc, ouais. Bonjour Jeanne, c'est vrai que j'ai dit bonjour Sam, mais voilà. Mais effectivement, j'ai commencé très très tôt et j'ai commencé à en faire un métier juste avant la majorité. Donc j'avais
0: c'était
1: tout
0: un rêve
1: moins
0: de 17
1: ans et demi. Ouais, c'était un rêve de gosse.
0: T'as toujours voulu devenir DJ?
1: Ouais, en fait, j'ai d'abord voulu être batteur.
0: Ah ouais.
1: Okay. Mon rêve, c'était la batterie, en fait. J'étais fasciné par la batterie.
2: Mais donc, la musique a toujours été au centre un peu de ta vie, quoi.
1: Depuis mes 2 ans et demi, je crois.
2: Et tes parents avaient rien du
1: zéro.
2: Tout.
1: C'est fou, ça. Y a personne dans la musique de mon côté. Mais je sais pas, j'étais obnubilé, tu sais, t'avais les clips qui passaient, mm-hmm. les trucs machin, la musique, la radio, tout le temps la radio. Les parents aimaient la musique, mais il y avait personne, il y avait pas de musicien. Donc moi, j'ai jamais appris le solfège. Je l'ai regretté pendant pas mal d'années. Après, en fait, aujourd'hui, je dis pas qu'il faut pas le faire, mais il y a moyen de faire sans. Il y a beaucoup de DJ, les plus grands, qui ont pas jamais fait de solfège.
0: Et donc, t'es adolescent et tu t'achètes ton premier, le premier matos. Ça se passe comment en fait concrètement?
1: Ouais. En fait, au début, je loue, et puis effectivement, je fais des jobs d'étudiant, hein, parce que je suis à l'école et tout, et donc je fais des jobs d'étudiant, je bosse feu Cora, job d'étudiant, je me souviens, et je m'achète effectivement la première platine, premier lecteur.
2: Ça, c'était vers quel âge alors?
1: Là, j'ai 16 ans. Ouais, j'ai 16 ans. Parce qu'avant ça, en fait, j'ai la chance d'avoir des potes plus âgés qui ont du matos.
0: Et
1: donc,
0: c'est eux qui t'apprennent?
1: Ouais, à partir de mes 11 ans et demi, ils me laissent toucher, en fait. C'est même pas qu'ils m'apprennent, ils me laissent un peu chipoter, donc je chipote. Et très tôt, en fait, vraiment à l'âge de 11 ans, je vois à la télé, sur la BBC, Carl Cox et Roger Sanchez qui mixent. Mm-hmm. Et c'est ça qui m'a fait, en fait, basculer d'abord du fait de plus vouloir, enfin, si, toujours la batterie, mais c'était inaccessible, si tu veux. Et je me suis dit, mais en fait, il y a moyen de faire de la rythmique, mais sans devoir être musicien.
0: Ouais, ouais.
1: Donc, je découvre ce métier de DJ en voyant ces mecs à la télé, en fait. Et du coup, parce qu'on est avant YouTube, hein, donc,
0: c'est l'époque des dinosaures.
1: On est avant YouTube.
0: Et, les voitures n'existaient pas encore.
1: Voilà, exactement. Donc,
2: la vie était en noir et blanc.
0: Ouais, c'est ça, ouais. Donc, t'avais 16 ans et ton premier.
1: Et donc, là, j'ai 11 ans, si tu veux.
0: Oui,
1: donc,
0: ans.
1: Avec les potes qui ont du matos un peu, je bidouille un peu avec eux. Et puis, à 16 ans, vraiment, on peut bosser, tu vois. Donc, je bosse et mon premier salaire, je le mets dans du matos, quoi.
2: Et tu te souviens de la première fois où t'as joué devant un public?
0: Le premier cachet.
1: Ah, oui, je me souviens très, très bien. En
2: c'était
1: fait,
2: où c'était,
1: c'était au Dallis Bar. Ça existe toujours.
0: Dans
1: l'îlot sacré, en fait, ouais. Dallis Bar, bis à eux. C'est là que j'ai eu la chance, en fait, on m'a laissé faire un essai. En fait, le gars, je déposais des démos, en fait. Il y avait plusieurs bars comme ça, phares. Il y avait un bar à la Grand Place, en plein sur la Grand Place, qui s'appelait le Velvet. Mm-hmm. Et j'avais été là, et les mecs me disent, ouais, mais tu vois, nous, il nous faut du hip-hop et tout. Je dis, moi, je joue plus de. Parce que quand j'avais démarré pour la technique, je faisais du scratching et tout, donc je jouais du hip-hop, mais je me suis redirigé dans la house. Je faisais trance, hip-hop.

0: et house. Et puis, ben, voilà, j'ai pris ma lignée parce que j'adorais la house et je suis parti là-dedans. Elle est tellement riche. Et du coup, en dépendant ces démos, le gars me dit, mais écoute, il y a un bar qui s'appelle le Dalis. Mais moi, c'était des bars tellement phares à ce moment-là. J'osais même pas aller déposer là. Il m'a dit, si, va de ma part, dépose ça là-bas. Et donc, j'ai déposé la démo. Et en fait, le gars me dit, ben, c'est très, très bien, hein, ta démo, je vais écouter. Mais moi, je veux voir ce que tu vois en live. Donc, viens mardi, tu fais le warm-up de mon DJ. Et on voit ce que ça donne, quoi. Et donc, j'ai été le mardi, tu sais bien, j'ai pris 2-3 potes. Je me suis dit, il faut qu'il foute un peu le feu.
1: Ton premier cachet c'était pour eux en fait.
0: Mais en fait non, je mixais gratuitement, ah ouais. C'était un essai, tu vois. Mais en fait c'était full. Moi je savais pas que ce truc était full le mardi soir, quoi. Tu vois, c'était full.
2: Et donc t'étais même pas hyper stressé à ce moment-là.
0: Mais bien sûr, t'es là, tu te dis bon comment ça se passait, t'es là, tu lances. Et en fait ça se passe super bien. Je termine, je fais 22 minuit. À minuit 5.
2: Ouais, donc quand même des horaires, enfin chouettes, quoi.
0: Ouais, très chouette parce que si tu veux leur big star commençait à minuit jusque 3,
2: ils t'ont pas foutu à 14h quand il y a encore personne.
0: Non, ils ont ouvert 20h, ils m'ont mis à minuit et donc comme ça ils voyaient vraiment ce que ça donnait sur les gens, si tu veux, tu vois, c'était un vrai test. Et à minuit 10 le gars vient me voir et me dit, écoute, j'ai un pote, il ouvre une boîte à 2 rues d'ici, si tu veux tu viens faire maintenant un essai jusqu'à 2h du matin.
2: Waouh.
0: Je dis on y va,
1: c'est trop bien.
0: Et ainsi de suite, et voilà, c'est comme ça que ça démarre.
1: Et donc là ça fait 20 ans que tu vis de ta passion, quoi.
0: Ouais, exactement.
1: Ouais, et t'as voyagé partout dans le monde, hein. t'as vraiment mixé partout. Quel souvenir de scène t'as le plus marqué? Ça c'est une grande question, mais
0: il y en a beaucoup, hein. Dans les anciens, il y a quand même une scène, c'était la plus grosse que j'ai faite, c'était Mawazine Festival, c'est au Maroc. Donc c'est le plus grand festival d'Afrique, hein. Donc c'est un festival de musique du monde, hein. Donc on peut y trouver Stevie Wonder, comme Cheb Khaled, Gypsy Kings, enfin voilà, il y a vraiment de tout. Et c'était le début où en fait je faisais DJ. Moi j'avais une émission radio au Maroc à ce moment-là aussi sur Aswat, et donc je mesurais pas l'ampleur de l'électro là-bas. L'électro commençait vraiment à exploser.
1: Et là on est
0: en 2009-2010, je crois.
1: Okay.
0: Donc ouais, il y a 15 ans, quoi, 15-16 ans. Et donc ce festival, je me retrouve en fait à jouer après Alicia Keys.
2: Wow.
0: Donc j'ai Alicia Keys qui fait son concert et moi c'est juste après.
2: Donc la dinguerie, quoi, quand
0: après,
2: même.
0: C'était là, tu vois, tu dois monter après ça. Donc t'assistes au concert là un peu, enfin t'es stressé parce que tu vas un peu répéter.
2: Puis
0: ton
2: deux salles,
0: truc.
2: Deux ambiances, hein. Ah, Alicia Keys, on n'est pas sur de la house, quoi.
0: Exactement, tu vois. Donc tu te dis bon, ok. et en fait il se trouve qu'on est deux DJ. Sur l'event, il y avait Martin Solveig et moi.
2: Ouais, gros nom aussi quand même.
0: Martin Solveig ne sait pas venir. Il y a eu quelque chose, je sais plus. Il s'est pas venu, donc il est remplacé par David Penn, DJ espagnol plus underground, un peu une légende de la house. Mais moi, j'ai toujours ce truc radio, donc moi je ne mesure pas l'ampleur de ce que la radio a fait à mon nom en fait là-bas, puisque on envoie les sets, tu vois, on sait pas, tu vois. Et en fait, je monte sur scène et en fait les gens crient ton nom. Milo, Milo, t'es là, tu vois.
2: Ah, ça va être tellement impressionnant.
0: 52 000 personnes. Enfin, c'était incroyable. Ça, c'était un souvenir de fou.
1: Alors, t'as parlé de Martin Solveig, mais on peut dire aussi David Guetta. T'as côtoyé Avicii, Hardwell. Ça fait quoi de rencontrer ces grands noms, quand même, qu'on soit friand de leur travail ou pas, tu vois. Mais
2: est-ce que c'était tes inspirations quand t'étais plus jeune? Est-ce que c'est des gens que t'admirais ou
0: Alors moi, mes inspirations, c'était vraiment, enfin les plus grandes, c'était Roger Sanchez pour la house, Carl Cox qui est plus techno mais qui joue aussi bien house, etc., etc. Et mon rêve, c'était de pouvoir jouer un jour avec eux. C'est un peu comme, tu sais, le joueur de foot qui se dit, j'aimerais jouer avec Messi ou avec Ronaldo sur le terrain, faire 2-3 pas. Ben voilà, c'était ça en fait. Tu vois. J'ai eu la chance d'avoir Roger Sanchez. On l'a fait. Il est venu à Bruxelles, donc on a fait cette soirée incroyable. Donc on fait un passe-passe à quatre mains à un moment donné.
2: Réalisé à 50%, alors.
0: C'est un truc de fou. Ouais. On était à deux doigts, carrément. Voilà. C'était. Voilà. On n'a pas su, mais finalement, voilà. Un jour peut-être. Mm. Mais oui, non. Les artistes qui sont venus, enfin, que j'ai soit invité sur mes événements que j'ai fait à Bruxelles, ou soit avec qui j'ai eu la chance de jouer, que ce soit ici ou à l'étranger, sont tous des sources d'inspiration. Tous, tous, parce qu'ils ont chacun une vision et puis humainement c'est des rencontres.
1: Ouais.
2: Et c'est vrai que t'es producteur donc aussi à côté du DJ. Est-ce que le Milo DJ et le Milo producteur, c'est deux personnes différentes? Comment ça se passe? Comment tu alignes les deux? Est-ce que du coup c'est en fonction de tes goûts personnels? Enfin, comment est-ce que tu fais pour organiser justement toutes ces soirées et sélectionner les DJ peut-être que tu vas mettre en avant?
0: Bah en fait, en production, non, c'est le même Milo. C'est juste que bah il y a des tendances, des fois, etc., etc. Et je pense que l'erreur que j'ai faite, que beaucoup de gens ont fait à un moment donné, c'est qu'il y a certains qui suivent, par obligation, on suit certaines tendances. Mmh. Alors on s'y retrouve, hein. Moi, mon problème, ça a toujours été que j'aime beaucoup de choses. J'adore dans la house.

0: comme je disais, c'est une musique riche avec plein de styles différents à l'intérieur. Donc j'aime bien pouvoir me balader, mais c'est toujours un voyage. Et donc en production, j'avais ce truc-là. Mais alors pour les gens, c'est plus difficile à lire, etc. Ouais. Comme il faut une DA, quoi, une DA propre. Ouais. Ce qui est mon cas au jour d'aujourd'hui avec la Balkan House Music, avec Balkanite. Mm-hmm. Mais c'est vrai que non, moi, un set, c'est différent d'une prod. Donc dans un set DJ, ben, il y aura des prods à moi. Il y a des edits aussi que je fais spéciaux. Par exemple, il y a un track que j'adore. Il n'y a pas de version où c'est pas un track dance, mais j'ai envie de l'avoir dans mon set en mode house. Ben, je le remixe tout simplement quand j'aime le morceau. Mais non, les choix se font. Il faut que je kiffe le truc. Ah, si je le vis, je le prends.
1: Voilà. La technique a beaucoup évolué, quoi. J'imagine que tu as vu beaucoup de nouveaux outils. Elle permet quoi, cette technique aujourd'hui, genre c'était pas possible il y a 20 ans?
0: Bah, la technologie au jour d'aujourd'hui te permet de louper plus facilement, donc de faire des séquences, de pouvoir agir sur différentes parties du morceau en live. Ce qui était, à part le scratch à l'époque quand t'étais les gars qui étaient sur vinyle, etc., il n'y avait pas grand chose. Mm-hmm. Bon, sauf ceux qui étaient sur des vinyles digitaux, hein. Donc ça aussi, il y a eu cette technologie qui existe encore maintenant, le Serato et compagnie. Mais au jour d'aujourd'hui, bah, on est sur clé USB. Enfin, moi, je suis sur clé USB et les lecteurs que j'ai, les platines, enfin, etc. L'étape de mix me permettent vraiment d'interagir un peu, de faire plus de live, entre guillemets. Un peu plus comme, je dis pas que c'est pas un musicien, mais tu l'utilises comme un instrument. Maintenant, tu peux l'utiliser comme un instrument de musique, en fait.
1: Intéressant. On a encore plein de questions sur le monde de la nuit, sur
2: sur tes projets pour la suite.
1: Sur les projets, sur la scène électro-bruxelloise aussi, qui est hyper riche.
2: Et puis peut-être sur les plusieurs années là que tu viens de vivre. On va peut-être parler du Covid aussi. Comment est-ce que ça a impacté peut-être le milieu culturel des DJ? On en parlera juste après ça. Et puis on va écouter ton titre aussi, Still Alive, ce sera juste après ceci.
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0: Voilà, on vient de s'écouter Still Alive, Milo Savic. Voilà mon morceau que j'avais, avec lequel j'avais rendu honneur à 50 lieux lors du Covid. C'était mon morceau hommage au secteur de l'oreca, de l'événementiel à l'époque où ça allait très très mal pour nous.
1: BX1 vient de recruter un nouvel animateur radio.
2: Et oui, là je pense que c'est vraiment pas mal hein, quand même. On peut l'applaudir peut-être.
1: Mais attends, mais t'es animateur radio aussi, je l'ai dit sur une station privée.
0: Oui, j'ai co-animé pas mal, j'ai animé effectivement.
1: Ça, c'est encore un autre métier. Hein.
0: Ouais, c'est encore un autre métier effectivement.
1: Qu'est-ce que tu penses de la nuit bruxelloise en 2026 et de la scène électro bruxelloise qui évolue évidemment d'année en année?
0: Alors, je vais commencer par le positif. La scène électro, incroyable. Je trouve qu'on a du talent, mais même au-delà de l'électro, hein, musicalement en Belgique, on a rien. Pour un petit pays, on n'a rien à envier à personne. On est tellement loin artistiquement parlant, et encore, y a ceux que vous connaissez, et puis ceux que vous connaissez pas encore ou pas du tout.
2: Ouais.
0: Donc y a un vivier de fous de talent rien qu'à Bruxelles. Enfin, c'est incroyable.
1: Ouais.
0: La nuit, alors je pense qu'on est dans une période compliquée. Je pense que ça va avec l'oreca, l'événementiel.
2: Ouais.
0: Alors, pas pour tout le monde, hein, il y en a qui s'en sortent. Mais je pense que le schéma de la nuit tel que les gens le connaissent depuis, je ne sais pas, les années 80, ou je ne sais pas, même avant, est en train de mourir, je pense.
2: Ouais.
0: Clairement.
2: Ah ouais.
0: Ouais, clairement.
2: Ah,
0: alors, je ne dis pas partout. Je ne dis pas partout. Il y aura toujours des lieux où les gens auront envie. Mais je pense qu'on consomme la musique d'une manière différente et on consomme les sorties d'une manière différente.
2: C'est vrai que moi, je vois quand même beaucoup de boîtes de nuit, en tout cas à Bruxelles, qui ferment de plus en plus, pour qui c'est difficile. J'avoue que moi, pendant la période Covid, c'était justement l'âge où j'ai l'impression que c'était plus tellement l'âge pour moi de sortir en boîte. Je suis beaucoup sortie avant le Covid, entre mes 15 et mes 21 ans. Je veux dire, je suis énormément sortie. Et maintenant, j'ai l'impression que c'est peut-être plus des soirées privées. Est-ce que du coup, c'est
1: donc
2: le
1: c'est
2: Covid
1: quoi, c'est,
2: qui
1: c'est,
2: a une influence?
1: Il y a eu un point de bascule au Covid ou pas?
0: Ouais, en fait, clairement, le Covid a joué un gros rôle au niveau des habitudes de consommation des gens. Les gens se sont rendus compte, enfin, pas mal de gens se sont rendus compte que finalement, rentrer à une... Tu vois, quand il y avait les terrasses Covid, je ne sais pas si vous voyez et tout, c'était jusqu'à 1h du mat. Et en fait, les gens se sont rendus compte que rentrer à 1h, 2h du mat, c'est pas mal en fait. Commencer plus tôt.
2: Ouais.
0: Mais ça se fait déjà à l'étranger. Hein. À l'étranger, tu as plein de lieux, des boîtes qui ferment à 2h, 3h du mat max.
2: Il y a beaucoup de pays. Mais moi, j'ai été en Australie pendant longtemps. Les boîtes ouvrent à 22h.
1: Mais c'est pas une bonne chose. C'est une bonne chose.
2: À 2h du matin, tout le monde est dehors. Quoi.
0: Bah, écoute, honnêtement, il y a du bon et du mauvais dans chaque modèle. Donc ici, je te dirais que le positif, c'est que tu rentres à 2h quand tu as des responsabilités, je sais pas moi, tes parents, etc. Le lendemain, t'es frais, t'es pas rentré à 6h ou à 7h et tu te dis je m'occupe de mon gamin. Non,
1: mais c'est vrai que c'est fou parce qu'il y a 20 ans, quand je sortais en boîte avec des potes, on sortait, on quittait l'appartement à 1h du matin pour aller en boîte.
2: Mais exact. Moi j'ai l'impression que c'était comme ça aussi avant le Covid. On attendait, je me souviens des jeux d'hiver, on attendait 5h du mat pour avoir les croissants avant de rentrer chez nous. Quoi.
0: Alors ça, il y a toujours. Parce que eux, tu vois, dans leur modèle, c'est bien, ils font 17h, 5h du mat. Donc tout le monde est content. Donc ça, c'est bien, tu vois. Mais sinon, je trouve que oui, le mode change parce que aussi, un mode de vie plus saine qui s'est installé. Toutes les habitudes de consommation ont changé en fait. Et du coup, les gens

0: comme ils veulent vivre plus sainement, les gens boivent moins d'alcool aussi. Les jeunes,
1: ouais. On l'a dit tout à l'heure.
2: On en parlait, c'est vrai.
0: Il y a presque 60%, je crois, des jeunes qui non, pas que j'ai 30% des jeunes qui boivent pas du tout d'alcool.
1: Ce qui est une bonne chose. Hein.
0: Oui, ce qui est très, très bien. Alors, pour moi,
2: on peut tout à fait sortir et s'amuser sans bien boire d'alcool.
0: Exactement.
2: La consommation d'alcool n'a pas forcément un impact sur.
0: Bien sûr, entièrement d'accord. Et donc, du coup.
2: Il y a de plus en plus d'open air aussi, des soirées en journée.
0: Ça, c'est le pendant positif en fait, c'est qu'effectivement, tu as beaucoup d'open air pendant la période fatalement estivale.
2: Qui commence plutôt vers 14h. Et donc, oui, en effet, ces trucs-là, ça termine vers 22, 1h du matin. Mais
0: les terrasses, les open air. Mais après, en indoor, tu auras aussi des événements. Et je pense que c'est ça le. C'est vers ça qu'on va, ouais. Et je pense que les boîtes de nuit doivent revoir leur modèle, leur schéma de fonctionnement, en fait, tout simplement. Mm-hmm. Parce que, ouais, les gens ont changé leur habitude de consommation.
1: Ouais. Voilà. Ce sera quoi ton futur, toi, en tant que DJ et ton actu? Alors, avant de parler du futur, l'actu. Concentrons-nous sur le présent.
0: Alors, l'actu fraîche, ben justement, moi, je suis toujours en club, hein, ça ne change pas, donc il y a quand même des clubs toujours qui existent. Hein. Donc, moi, si tu veux, j'ai fait donc une compile de l'été, cet été, qui s'appelle Summer House Session. En fait, en gros, c'était, on reprend les gros hits de l'été, les hits house dance. Et c'est une compile qui est entre de la musique pointue et de la musique très accessible, voire commerciale.
1: Donc, on la trouve où, cette compile?
0: Elle est sur SoundCloud.
1: Okay.
0: Elle est sur SoundCloud.com/Milosavik, elle est dessus. Elle a eu un tel engouement sur la compile, en fait, ça a super bien fonctionné. Petit plus, il y a mon prochain morceau qui est dedans.
1: Trop bien.
0: Voilà, aussi. Et donc, du coup, on s'est dit, ben, on va faire un club tour. On va faire un club tour avec la compile. Et donc, on démarre ce samedi au Cactus, à Oudergem, la Summer House Session. L'idée, c'est maintenant, c'est on va à la rencontre des gens. Vous l'avez écouté dans la bagnole, à la gym, autour d'un verre, un dîner. Ben là, on va la vivre ensemble. On va la vivre en live.
2: Et donc, une date que t'attends particulièrement dans cette tournée?
0: Ah ben ici, on démarre ce samedi, c'est la première. Moi, c'est toujours un peu stressant, c'est la première. Voilà, donc dès 22h30.
2: T'as encore un peu le track après autant d'années.
0: Ouais, toujours. Ouais. Si t'as pas le track, c'est que c'est pas normal. Non. Alors, j'ai pas le track pour. Enfin, ça dépend des scènes. Quand je vais rentrer, quand je vais commencer à jouer, j'aurai pas le track. Maintenant, quand tu rentres dans un truc, parce que je connais le lieu, j'y ai déjà été. Enfin voilà. Maintenant, quand tu rentres sur une nouvelle scène, bah, par exemple, j'avais un festival à Marseille. Tu rentres, il y a plus de 10 000 personnes sont là. Tu rentres, tu montes sur la scène, tu montes l'escalier. T'arrives après le DJ, tu sais qu'il y a quelqu'un qui joue après toi, donc tu dois envoyer. Donc là, t'as toujours l'adrénaline.
2: Mais c'est du bon stress.
0: Ouais, exactement, c'est de l'adrénaline en fait.
1: C'est quoi un bon DJ pour toi aujourd'hui?
0: Un bon DJ, c'est quelqu'un qui sait se faire plaisir en faisant plaisir. Voilà, je pense que c'est ça la clé.
1: Et si tu vois les gens danser, c'est bingo à tous les coups, tu sais que tu as réussi ton coup?
0: Bien
1: ou pas
0: sûr, parce que c'est un échange d'énergie, en fait, tout simplement.
1: Ouais.
0: C'est pour ça que tu as l'adrénaline, parce que les gens te donnent tellement d'énergie, et fatalement, plus grand est l'espace, plus d'énergie tu as. Donc quand ça le fait, il n'y a rien à faire, c'est une alchimie de dingue en fait.
1: C'est quoi ton prochain goal, ton rêve de DJ? On l'a dit, hein, tu as déjà fréquenté les plus grandes stars de DJ.
2: Ouais, t'as ta collaboration de rêve.
1: Ouais, c'est ça, ou l'endroit de rêve. Ton gros kiff.
0: Ouais, moi j'ai pas mal d'idées. En fait, ici, si tu veux, donc il y a d'abord la tournée de cette compile qui est ici, on va dire, en mode local, et puis on va l'élargir au pays, quoi, national. Et puis effectivement, il y a, comme je parlais de Marseille, en fait, Marseille m'avait permis de promouvoir ma nouvelle DA artistique qui s'appelle Balkanite, qui est voué à être un label où on va produire en fait des artistes, un collectif, ça sera des soirées aussi, etc. Où on va fusionner la musique des Balkans, donc mes origines, avec la musique électronique.
2: Génial.
0: Donc c'était ça l'idée. Et donc ici, ce set-là que j'ai fait en festival, c'était vraiment ça, parce qu'en fait, il y a la musique des Balkans et puis autour de ça, moi j'aime bien en fait que mon set, ça soit un voyage autour du monde. Donc je mélange un peu toutes les cultures de la world music avec la musique électronique. Et donc on passe par la latino, Latin house, Oriental house, Balkan house, on passe par un peu de techno à la fin. Donc c'est ça mon projet, c'est ça, c'est de développer cette structure, d'en faire j'espère une tournée un jour.
1: On te le souhaite.
0: Mais de construire ce label, d'avoir des artistes de tous ces pays, même du monde entier, mais pas nécessairement des pays des Balkans, mais aussi des expats, etc., qui seraient chauds et qui font de la musique dans ce style là et de se joindre et de créer un collectif un peu comme à l'époque africanisme avec Bob Sinclair. Voilà, un peu dans cet esprit là quoi.
2: On a hâte évidemment de découvrir tout ça. Est-ce qu'il y a quand même un festival, un endroit où tu rêverais vraiment de te produire, de jouer sur scène?
0: Ouais, il y en a deux vraiment qui. Il y a ma ville de cœur qui est Miami.
2: Ouais.
0: Il y a un festival qui s'appelle Ultra. Dont effectivement je rêve parce que j'ai été beaucoup joué là-bas dans cette ville, et donc Ultra pour moi c'est une consécration. Et après un autre festival qui avant Tomorrowland était le meilleur festival d'Europe en fait, qui s'appelle Exit Festival, qui a lieu en Serbie en fait, dans mon pays d'origine,

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0: Fred Gatta sur BX1, la radio, 17h42, Seb et Jeanne jusqu'à 18h comme chaque jour, hein, Bruxelles Centrale, et Milo Savic qui est avec nous. Ça nous fait super plaisir. Avant de te poser quelques questions, Milo, sur ton Bruxelles, j'avais quand même une question sur l'IA. Aujourd'hui, tu fais un bon prompt, c'est un truc de ouf, ça va tellement vite. Mm-hmm. Est-ce que ça fout les jetons? Est-ce que tu testes l'IA? Est-ce que tu testes cette technologie?
1: Moi, je trouve que c'est un nouvel instrument, c'est un nouvel outil. Comme les, une platine c'était en vinyle, maintenant c'est un lecteur. Chaque époque a son évolution technologique. Il y a une époque où les gens n'avaient pas Internet, ils ont Internet. Enfin, moi je trouve que c'est un outil, mm-hmm. et il faut savoir l'exploiter. Mm-hmm. Maintenant,
0: il y a 10 000 morceaux qui sur 10 heures, hein, je pense, chaque jour, je pense.
1: Ouais, mais c'est un problème de quali au jour d'aujourd'hui. Mais ça date pas de l'IA. Hein. Si tu veux, depuis que la musique a été vraiment libéralisée, si tu veux, qu'on la trouve sur qu'elle est digitalisée. Il y a énormément de tracks, donc ça est fatalement. Maintenant, il y en a encore plus avec l'IA, parce que comme tu dis, tu fais un prompt et ça sort. Maintenant, ce qui sort quand tu fais un prompt, c'est pas nécessairement bon. Hein.
2: Ouais.
1: Voilà, c'est ça le truc. Tu vois, il faut quand même avoir une oreille. Il faut l'IA, c'est bien, mais ton prompt, il est peut-être pas bon. Ton morceau n'est peut-être pas bon. Enfin, et ainsi de suite. Donc moi, je pense que c'est un outil. Mm-hmm. C'est cool. Les gens peuvent un peu chipoter, s'amuser. C'est sympa. Mais c'est un outil qui te sert, tu vois. Mm-hmm. Moi, j'utilise un peu comme un sampler par moment pour certains trucs. Donc pour aller plus vite, pour tester un truc, une mélo. Tiens, j'ai besoin d'un tel cuivre, machin. Hop, bam. Mais il faut savoir l'utiliser. Et je pense qu'il y a que ça devienne comme un secrétaire, comme GPT peut être un secrétaire, je pense que l'IA musicale peut être un secrétaire musical.
2: Ouais,
1: tout simplement.
2: Je pense qu'en fait, comme dans tout, c'est la façon dont on l'utilise. Mmh. Et oui, l'IA en soi, c'est pas quelque chose de si mauvais. Moi, j'avoue qu'au quotidien, j'utilise aussi.
0: Moi aussi, complètement, tous les jours.
1: Ça peut te faire gagner du temps, c'est super.
0: En fait, je parle surtout du processus créatif. Ouais. C'est ça qui est plus flippant.
1: Une machine ne pourra pas retranscrire, en tout cas, je pense difficilement, je sais pas si un jour on y arrivera, mais quand c'est de l'émotion. Ouais. La musique, c'est de l'émotion, tu vois.
0: Moi, je pense qu'on va y arriver.
1: C'est un humain, tu vois, qui ressent le truc, tu vois. Donc, à un moment donné, tu peux pas prompter ça, tu vois. Tu dois le sentir. Tu le sens, tu le sens pas.
0: Mais quand l'IA, tu vois, scanne toutes les, je sais pas moi, tous les morceaux, tu vois, électro, qui existent depuis le début.
1: Ouais, mais tu regarde vois, au JO.
0: Ils savent qu'au troisième.
1: Le papa Outé. Ouais. Le papa Outé, la version qui avait un peu version Wakanda machin, qui est sortie quand il y avait les JO à Paris là, c'était beaucoup dans les stories, etc. La version, elle est incroyable. Pourtant, c'est une version full IA. Le track house le plus haut maintenant dans les charts, c'est Moving to the Sun de Ugel. À la base, c'est un track IA, de Imael Angel, tu vois. Elle utilise ça pour ses cours de Reichi sur TikTok, tu vois, la meuf. Donc ils ont fait rechanter, donc ils ont refait la basse. C'est Ultra Naté qui chante, donc t'entends la voix originale IA, et t'entends maintenant Ultra Naté, qui est une grosse chanteuse house, tu vois, depuis des années 90, tu vois, déjà. C'est pas la même chaleur. C'est pas du tout, tu vois.
2: Mais
1: ça
2: je pense qu'en termes d'énergie, comme tu disais, sur scène aussi, ce sera jamais la même chose entre un robot et un humain. Le partage qu'il y a, la transmission.
0: J'espère que vous avez raison.
2: Mais oui, on a raison.
0: On va parler de ton Bruxelles, Milo. La première question, tu connais bien la ville, évidemment. Ton bar fétiche, l'endroit où t'as envie de te poser pour boire un café seul, et tu sais que tu vas être bien reçu.
1: Ça dépend où je suis, à quel endroit de Bruxelles. Mais sinon, allez, je te dirais. Au nord, j'adore le Yeti. Et sud, il y a deux endroits que j'affectionne particulièrement, c'est le bar d'Ixelles, au cimetière d'Ixelles, et la place 33, place du Châtelain.
0: Trop bien. Voilà.
1: Des endroits que j'ai vraiment que je kiffe.
2: Trois chouettes endroits à aller découvrir. Est-ce que, si jamais là, il y a quelqu'un qui vient à Bruxelles pour la première fois, quel est le lieu que tu lui ferais découvrir?

0: Couvrir quel quartier, où est-ce que tu l'emmènerais?
1: Alors moi, ça va paraître un peu bateau, mais c'est d'office grand place. Tu connais pas, tu dois voir la plus belle place du monde. Ça c'est le premier truc, c'est féerique. Mais après, tu respectes que c'est la grande place. En fait, moi je viens du quartier central. J'ai vécu toute mon enfance à deux pas de la place de Brouckère, donc je suis vraiment du centre. Et donc je te fais découvrir les charmes de l'île aux Sacrés, les rues dérobées, les machins. Tu vois, il y a tellement de trucs. Rien que là, sur ce pan-là, ouais, tu peux passer ta journée. Ouais, ouais, clairement. Et puis goûter des spécialités, des à gauche à
2: Comment est-ce que tu décrirais Bruxelles à quelqu'un qui ne connaît pas du tout la ville ?
1: Bruxelles complexe. Mm-hmm. Complexe.
2: Mm-hmm. Ça revient souvent, ça, hein, complexe.
1: Complexe, presque indéfinissable, en fait, au final. Mais pour moi, ce qui prime dans la définition de Bruxelles, c'est multiculturalité. Mm-hmm. Parce que c'est ça qui fait la richesse de cette ville, c'est qu'il y a tellement d'influences différentes, de nationalités qui s'y retrouvent, en fait, que, aussi bien au niveau de la bouffe que de la musique, que ce que tu veux, tu peux aller manger tel truc. T'as pas ça partout dans le monde. Faut quand même en être conscient qu'on a une richesse à Bruxelles qu'on n'a pas partout dans le monde.
0: Mm-hmm. Dans cette émission, nous, justement, on aime
1: contrasté même, je dirais.
0: On aime mettre plein de talents, de personnalités différentes en avant à l'antenne. Est-ce que toi, il y a quelqu'un que tu aimerais mettre en avant ? Est-ce que quelle est la prochaine personne qu'on devrait inviter ici dans cette émission, dans Bruxelles Centrale ?
1: Bah écoute, comme on a diffusé tantôt ce style-là, et je pense que Neftis serait une très très bonne cliente, côté féminin, et je sais pas, côté masculin, je penserais à Olivier Van Hofstad, puisqu'il y a bientôt les 20 ans de D-Connect. Je pense que ça serait sympa, il y aurait des anecdotes, à mon avis, assez sympas à vous raconter, je pense.
2: Trop bien, merci Milo. Avant de se quitter, ton actu, on le rappelle, t'as quelques dates, on balance les dates maintenant.
1: Ouais, donc ce samedi, Cactus Club Other Game, pour la Summer House Session, première en live.
0: Première date en plus. Donc
1: première date, ouais. Il y en a une autre le 23 octobre au Yeti, Anderlecht, du côté du Yeti. Belga Queen la semaine prochaine, voilà, pour un resto.
0: Comment on fait pour prendre les places?
1: Ça sera, alors pour le Cactus, vous pouvez toujours envoyer un mail, donc milo@milosavic.com, et on se charge de ça avec l'équipe. Pour le Yeti, ça sera entrée gratuite.
0: Ok.
1: Donc, voilà.
2: Cool.
1: Sympa,
2: hein. Merci pour ta visite. C'est toujours un plaisir d'échanger avec toi, Milo Savic ou Savic.
1: Peu importe. Ça dépend les gens s'ils ont un petit cheveu sur la langue ou pas.
2: Moi j'aime bien Savic.
1: Mais oui, mais à la base c'est ça en fait. À la base c'est Savic.
2: Stromae, c'est ton choix?
1: Ouais, bah ouais, le boss.
2: Bah évidemment.
0: Maestro, l'originel, j'ai envie de dire.
2: Avec Césaria, on s'écoute ce morceau. Merci à toi.
1: En tant que fan de Césaria Evora, il fallait.
2: Clairement, on se quitte en beauté avec Stromae et Swing.
0: Merci Milo.
2: Merci à toi.
1: Merci à vous.

0: Sinon voilà, Swing avec Amour et Manque sur BX1. Jeanne, quelle heure est-il? 17h56, mes amis, le temps passe vite.
1: Et oui, quand on est en bonne compagnie.
0: Bah oui, c'est vrai, Milo qui est toujours dans ce studio et Saskia qui va venir nous rejoindre dans exactement, c'est pas mal ça.
1: C'était pas mal, dans exactement 4 minutes. Ouais, c'est tout ça, à fait. Ouais, t'es meilleur que moi.
0: Entre autres.
1: Un chiffre.
0: Caballero et Jean Jass pour se dire au revoir.

0: demain 16h-18h, Jeanne seule aux commandes. On se retrouve très vite mes amis, moi je serai là lundi, passez un bon week-end. Bonne soirée Jeanne.
1: Merci pareillement Seb.
0: À demain.
1: À demain.

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1: 18h, passé de 1 minute, on s'informe tout de suite avec Saskia Violette.
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1: Et la pression qui monte sur Saint-Josse avec la région bruxelloise qui va adresser un deuxième avertissement à la commune.
2: Le sujet a été abordé aujourd'hui en gouvernement bruxellois. Saint-Josse a désormais 3 mois pour régulariser sa situation. 3 manquements majeurs persistent. Les comptes 2024 ne sont toujours pas approuvés. La commune n'a plus de receveur titulaire depuis 2021 et son budget 2026.

0: doit encore être transmis à la région. Un premier avertissement avait déjà été envoyé en juin dernier. Ce deuxième avertissement, c'est la dernière étape avant une éventuelle intervention plus contraignante. Si les manquements persistent, le gouvernement bruxellois pourra envoyer un ou plusieurs commissaires, et ce pour intervenir dans la gestion de la commune. À Molenbeek, la bourgmestre Catherine Moureau appelle le gouvernement fédéral à maintenir les subsides consacrés à la prévention et à la sécurité. Des moyens importants pour la commune. On parle ici de 2 millions d'euros de subsides fédéraux. Ils permettent notamment de financer du personnel et des actions de terrain avec un travail de prévention et d'accompagnement de proximité dans les quartiers. Face aux économies prévues au niveau fédéral, Catherine Moureau demande donc de préserver ce budget. Elle craint qu'une diminution ne fragilise directement les dispositifs mis en place par les communes. Le célèbre bar bruxellois du centre-ville Madame Moustache est à vendre. Situé à Sainte-Catherine, l'établissement est connu depuis plus de 15 ans pour ses soirées. Elle se distinguait de l'offre bruxelloise nocturne avec une programmation décalée et rétro. Mais le club ne s'est jamais complètement remis de l'incendie survenu en 2022. Le sinistre avait entièrement détruit l'intérieur et causé environ 650 000 euros de dégâts. Une procédure de réorganisation judiciaire avait été lancée cette année pour éviter la faillite. Le fonds de commerce de Madame Moustache est désormais à vendre sans prix annoncé pour le moment. Un chiffre, plus de 55 000 visiteurs pour les journées du patrimoine à Bruxelles. La 38e édition organisée le week-end dernier dans les 19 communes proposait un nombre record de 275 activités. Et c'est la cathédrale Saint-Michel et Gudule qui a attiré le plus de monde avec plus de 10 500 visiteurs. Devant le Parlement fédéral, les temples maçonniques bruxellois et l'abbaye de la Cambre. Le succès était déjà au rendez-vous lors des réservations. Plus de 13 000 places avaient été réservées en seulement 2 heures. Et puis 5 initiatives bruxelloises ont été récompensées lors des visites Brussels Awards 2026. Parmi les lauréats, le musée Art et Histoire est primé pour l'ouverture de ses nouvelles salles consacrées à l'art nouveau et à l'art déco. L'année Art déco Bruxelles 2025 et le centre artistique Maison Gertrude figurent également au palmarès, tout comme FARI, l'initiative de l'ULB et de la VUB consacrée à l'intelligence artificielle. Enfin, l'attraction Escape Rush a été aussi récompensée sur la base des avis de ses visiteurs. Voilà, c'est ici que se termine ce Flash Info. Tout de suite, retrouvez Background avec Pierre Baudot.
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2: Bonjour, welcome dans Background, notre curatrice musicale, celle qui nous a préparé les playlists de l'émission toute cette semaine. C'est la musicienne Aurélie Muller. Aurélie, longue carrière déjà, commencée avec le groupe Melon Gallia. On la connaît aussi pour son travail dans des groupes comme les Tellers ou River into Lake. Elle forme le duo Blondie Brondie avec Catherine De Biazzo. On va d'ailleurs, dans la première partie de cette émission, écouter un de leurs morceaux, Culpabilité. Ok, mais on commence par un extrait de l'album solo, le premier d'Aurélie Muller, sous le pseudo de Vilain Tigre. C'est le morceau Ici, et ensuite on retrouve Aurélie et sa playlist du jour.

0: On vient d'écouter Blondie, Brony, Culpabilité, OK. Et puis avant cela, sur l'album de Vilain Tigre, c'est le morceau Ici. On vous engage à écouter cet album et d'autres titres arrivent. Aurélie nous a déjà révélé l'information. Elle travaille d'arrache-pied sur un deuxième album. On parle d'abord, on en a déjà un peu parlé de ce futur concert, mais on va en reparler. Donc ce sera au BAMP le 4 octobre. Quand on lance un projet comme ça, on s'attend, on parlait de la joie d'être en concert, tu as connu des concerts un peu partout dans le monde. Tu as toujours cette excitation, c'est renouvelé à chaque fois de monter sur scène peu importe le projet.
1: Grande excitation de monter sur scène quand c'est en groupe, ça vraiment. Parce que, par exemple, avec le vrai Nick Cave, qu'on va écouter demain.
0: Ouais.
1: C'est ça, je vérifie. Donc, par exemple, avec le vrai Nick Cave, on est un groupe, de musiciens qui choisissons les dynamiques vraiment sur le moment du concert. Donc, il y a vraiment toute cette excitation de qu'est-ce qui va se passer ce soir? Est-ce qu'on va faire monter tel morceau? Et tout ça va se passer sur scène. Ça, c'est vraiment génial, hyper excitant de créer des émotions au public, pour le public. Après, en solo, justement, c'était toute ma question. Moi, je voulais pas faire de projet solo à la base. J'expliquais que c'était pas un projet solo, justement. Je voulais pas faire un projet solo. Je voulais faire un groupe. Bon, on va passer sur le volet financier. C'est compliqué de se faire programmer quand on est beaucoup de musiciens, musiciennes sur scène à l'heure actuelle. Pour être honnête, j'ai pas envie, moi, de demander des services aux gens. Donc, j'ai pas envie de faire des répètes avec plein de gens en leur disant ah, tu veux bien jouer mes trucs. Il y a quelque chose qui me met mal à l'aise avec ça. C'est toujours cette histoire de légitimité, de. Voilà. J'adore collaborer, mais imposer ou demander aux gens d'exécuter mes idées, ça me pose vraiment un grand problème. Donc, avec Vilain Tigre, la question s'est posée de comment je présente cette bande originale aux gens. Alors, à la base, évidemment, je voulais juste faire des séances d'écoute. Bien sûr, beaucoup plus simple. Séances d'écoute, et puis on peut discuter, tout ça. Et puis quand même, des gens justement qui font partie de cette aventure Vilain Tigre m'ont convoqué, m'ont dit mais en fait on a quand même envie de te voir, on a besoin d'identifier une personne.
0: Que
1: et c'est
0: tu
1: vrai
0: incarnes.
1: Que voilà, et c'est vrai que quand je vais à des concerts, c'est aussi quelque chose que j'aime, c'est me projeter sur la personne qui ou les personnes qui sont en train de jouer, voir leur sourire, voir comment elles sont. Il y a un côté quand c'est plaisant en fait d'essayer de comprendre qui est la personne qui nous propose, qui nous fait la proposition. Du coup, je me suis dit ok, donc je vais le faire en solo puisque je veux pas demander qu'on m'obéisse, je veux pas faire ça, donc je vais le faire en solo. Et là, je me suis dit, je vais tomber dans les pommes en fait, hein, même si ça fait 30 ans que je fais ça, moi faire ça en solo. Je déteste le côté. Pourtant, je voulais le faire, hein, mais je déteste le côté école des fans. La performance, c'est pas quelque chose qui m'intéresse chez moi en tout cas. J'ai pas envie qu'on me regarde et qu'on me dise waouh, elle sait trop jouer de tout, elle est super. Ça m'intéresse pas en fait. Ça me met hyper mal à l'aise. Donc c'est vraiment pas une place où je suis bien. Alors je me suis dit, comme c'est une bande originale d'un film, c'est très simple Aurélie, tu es monteuse. Ton amie Manon Gary, avec qui tu as fait tes études à l'IAD, est repartie vivre dans son Marseille. Eh bien, nous allons faire ce film. Voilà. Et donc, c'est posé la question de comment je vais faire un film imaginaire, en fait, puisque je dis que c'est la bande originale d'un film imaginaire. Si je fais un film, il est plus imaginaire. Donc, voilà. Donc, il faut venir au BAMP pour comprendre le principe du film imaginaire. Mais ça a été un travail, effectivement, de réalisation et de montage à l'aide avec Manon Gary, que j'ai rencontrée à l'IAD et qui maintenant est réalisatrice sur Marseille et qui a fait la photo de la pochette de l'album, une photo de moi de dos devant un coucher de soleil, What Else, et à Malmousque. Voilà. Et donc.

0: Donc là, j'ai fait ce film. J'ai décidé de jouer seul devant. J'ai été coachée par des gens dont, par exemple, Sophia Betts, qui travaille dans le théâtre pour la compagnie Dérivation, qui fait plein de spectacles, qui m'a drillée aussi à me dire, Aurélie, arrête d'essayer de jouer en coulisses, en fait. C'est gênant. En fait, tu deviens gênante à faire ça parce que c'est pas très sympa. Nous, on vient te voir, en fait. Même s'il y a un film, on a besoin de te voir. Voilà. Donc j'ai dû beaucoup bosser sur assumer, en fait. Je veux diffuser. Je veux faire une proposition, en fait, de bande originale d'un film. Il faut que je l'assume. Donc c'est une grande nouveauté pour moi d'assumer quelque chose vraiment seul. Parce qu'en général, je suis toujours en groupe et c'est très chouette de distiller les pressions sur plusieurs personnes. Ici, c'est juste moi. Donc je joue. Mon idéal, c'est de jouer dans une salle de cinéma. Je l'ai fait deux fois au cinéma Aventure. Une première fois, c'était sold out, donc j'avais une pression un peu dingue de me dire waouh, c'est dingue. Deuxième fois, c'était quasi sold out. Malgré ces sold out et malgré ce stress d'être toute seule, en gros, je joue devant un film, donc je suis quand même cachée. Je ne suis pas le centre d'intérêt, même si bien sûr on me regarde aussi. On est toujours happé en tant que auditeur, auditrice et spectatrice. On est happé par les images, en fait. Dans notre vie, c'est comme ça aussi. Et donc, je me retrouve à jouer devant un film, et c'est une place qui me va totalement. Je pense que je vais plus bouger de cette place avec Vilain Tigre, parce que c'est parfaitement OK de le faire sans être justement le centre d'intérêt. Alors, je l'ai fait à La Carrière, justement. Le festival La Carrière, c'est un super festival qui est organisé à Bioul chaque année, au mois d'août, ici c'était fin août. Dans une magnifique carrière, programmée entre autres par César Laloux de Coup dur, entre autres, hein, mais il y a plein d'autres gens connus. Il y a Loïc Baudson, il y a Pierre Constant qui est ingénieur du son, Yasmina qui est hyper. Enfin voilà, il y a plein de gens super là-dedans, Kevin aussi. Et là, je l'ai fait à La Carrière parce que. J'avais envie, j'aime beaucoup ce festival, mais je jouais enfin, il faisait pas noir, mais je le savais. Hein. Donc voilà, c'était des conditions où il allait pas faire noir, donc faire une projection de cinéma, ça allait être compliqué parce que ça allait marcher moyen, même avec un super projo, ça allait être en lumière du jour et tout ça. Donc j'ai accepté le défi et je regrette pas de l'avoir fait, mais de le faire en télévision concert. Donc on a mis une grande télé à côté de moi, j'ai joué devant pas mal de gens que je connaissais. C'était hyper chouette, mais je le ferai plus.
1: D'accord.
0: Mais non, mais c'est super aussi de savoir où est pourquoi.
1: Ouais.
0: En fait, c'est super, mais là, je prenais plus le focus. Et c'est pas mon propos dans cette musique, en fait. Le propos dans Vilain Tigre, c'est pas moi. Je veux bien être là et je veux bien assumer, mais je veux que les gens partent dans leur tête, en fait. Et si tu mets un être humain bien visible, c'est l'être humain bien visible qu'on va regarder et qui va pas t'en faire rêver. Tu vas te projeter sur cette personne, mais tu vas pas rentrer dans. Tu vas pas laisser tes pensées divaguer, quoi. Alors, il y avait quelques personnes à La Carrière, quand même, qui s'étaient couchées et tout, et qui sont parties dans le truc. Et bien sûr, c'était OK, hein, c'est pas ça. Mais c'est pas ma proposition. C'est vraiment comme au BAMP, comme ce qui va se passer au BAMP, à savoir, ça va être un environnement dans lequel on peut imaginer manger du pop-corn ou siroter sa petite boisson, mais juste mettre les pieds en éventail et se dire, ah, et bâiller un petit coup, quoi. Et on part dans ses rêveries.
1: Voilà, et ça se passera le 4 octobre. On va continuer cette playlist du jeudi avec Cheap Jewels, le morceau Tous les jours. Ça, c'est une artiste qui s'impose peu à peu hein, sur cette scène très vivace ici à Bruxelles. Voilà, cette nouvelle génération, tu l'as rencontrée ou tu l'as entendue de quelle manière?
0: Alors, j'ai découvert un festival à Strasbourg, le Strasbourg Music Week. Où j'étais allée avec une délégation de Wallonie-Bruxelles Musique. Je fais partie avec le label Cléo Records, dont on pourra parler un peu après, de leur programme France Découverte. Donc c'est Wallonie-Bruxelles Musique qui pour exporter les productions Wallonie-Bruxelles en France, a tout un programme justement de festivals et de rencontres avec des professionnels en France voilà, il y aura le Crossroads à Roubaix aussi, auquel on va aller. Là, on était parti au Strasbourg Music Week, donc On avait toutes des rencontres pro, des pitchings, toutes des choses. J'expliquerai pas en détail parce que ça n'intéresse personne. Et bien sûr, on avait accès à la programmation musicale et il y avait

0: Chip Jewels un soir, qui est belge. Et ça a été la claque. Alors, je vais être honnête. Ça a été la claque pour tout le monde, sauf que moi, j'étais déjà allée me coucher parce qu'elle jouait très très tard. Et donc, vu que c'était la claque pour tout le monde, je suis allée bien écouter après. Je me suis dit, merde, j'ai vraiment loupé un super truc, mais c'était trop tard pour moi.
1: Ouais. Mais j'imagine voilà. que tu rattraperas le retard
0: Évidemment.
1: À un moment donné, puisque on attend certainement de nouveaux sons de Chip Jewels dans les mois qui viennent. Et on écoutera aussi Radio Ito juste après la pause. On en parlera avec le morceau, donc Nella Notte. On expliquera tout ça et on reparlera évidemment de ce Cléo Records, puisque nous aussi, on aime ici à BX1 mettre en avant tous ces labels, micro-labels qui aident les artistes au quotidien et qui sont ultra précieux. Mais d'abord, on écoute Chip Jewels tous les jours. Ensuite, Radio Ito, Nella Notte. Et on retrouve Aurélie Muller, notre curatrice musicale de la semaine.
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1: On écoutait Radio Ito, on va en parler tout de suite avec Aurélie. Le morceau Nella Notte, peut-être un projet qui n'est pas très connu, mais que tu as voulu mettre en avant.
2: Oui, j'adore vraiment Radio Ito, mais je ne connais rien de la personne qui le fait. J'avais d'abord vu des vidéos d'elle qui joue, et j'aimais bien. Bon, alors j'adorais vraiment les sons, enfin je trouvais que c'était, il y a quelque chose de très répétitif dans son jeu au clavier. En gros, elle est assise à un clavier sur ses genoux et elle a son micro, c'est un micro cravate, pas un micro cravate, un micro Madonna, micro qui vient devant la bouche, et il y a ses mains qui voyagent sur son clavier, elle chante en même temps, et c'est des histoires de boucles. Il y a des choses qui se bouclent, qui se décalent, un peu de musique sérielle comme ça. J'adore, je trouve ça très très beau. Je suis allée à son concert au Micro Festival, justement, auquel on était avec France Découverte, la délégation Wallonie-Bruxelles Musique. Et c'est parfait. C'est aussi quelque chose, c'est de la musique qui te donne des images et qui te donne la possibilité de te poser, quoi. Alors elle chante en italien aussi. Mais j'en sais pas beaucoup plus en fait, parce que là pour le coup j'avoue je ne la connais pas.
1: Voilà, mais on a eu le plaisir en tout cas de l'écouter avec ce morceau Nella Notte. On va enchaîner avec tes deux autres choix et on parle un petit peu de ce label Cléo Records. Quelle était l'envie ou le besoin ou la nécessité de créer un label?
2: Alors Cléo Records est né d'une discussion avec Lucie Rezoazi de Oberbaum, avec qui j'ai joué qui a joué pas mal avec River Into Lake là pour la tournée sur le dernier album, et on discutait de nos sorties respectives. On s'est beaucoup parlé de nos enregistrements, justement parce que Lucie, pour son deuxième album qu'elle a sorti il y a pas si longtemps, il y a un an, hein, elle est partie aux États-Unis enregistrer chez une musicienne, Cathy Von Schlark. Je ne sais jamais dire son nom, Von Schlark. Elle serait pas contente. et Lucie, c'est vraiment une musicienne qu'elle adore. Et donc, quand elle a eu la réponse positive de Cathy, elle s'est dit, mais oh, je peux mourir après, c'est génial, je vais enregistrer à New York. Enfin, elle a vécu un enregistrement et un mixage incroyable. C'était vraiment comme un rêve qui se réalisait. Et en même temps, il y avait cette question de « Ouais, mais bon, qu'est-ce que je fais après? Je le diffuse comment? J'ai envie de gérer. » Elle me disait « J'ai envie de gérer moi-même. J'ai pas envie d'être sur un label et de pas savoir qui a été contacté, qui fait la promo et tout ça. » Voilà. Et en même temps, elle m'encourageait à faire Ville Intime. Elle fait partie de cette équipe à dire « Allez, vas-y, mais c'est pas grave, fais-le toute seule, tu feras ça bien, tu dois pas toujours te cacher, bref. » Et en discutant, à un moment, on s'est dit bah, « En fait, on peut le faire. » Alors, elle est indépendante, complémentaire, donc elle a la structure qu'il faut pour en tout cas, enfin, par rapport à nous qui avons le statut d'artiste, qui est super, hein, le statut de travailleur des arts, mais qui dépend de la caisse de chômage. Donc, pour nous, tout ce qui est financier, c'est toujours plus complexe. Lucie,

0: Elle est indépendante complémentaire. Elle s'est dit, mais moi, je veux faire une structure. Viens, on le fait ensemble. Et puis, on s'est dit, bah, OK, moi, je vais t'aider plus pour ce qui est visuel. Donc, j'ai fait le graphisme de sa pochette. C'est pas moi qui ai fait la pochette. C'est pas moi qui ai fait la magnifique illustration. C'est Valentine Lafitte. Mais donc, on s'est dit, on va faire du win-win. Et bien sûr, petit à petit, elle en a parlé à ses potes, à savoir, bah, par exemple, Fanny de Lemon Félix. Elle habitait au-dessus de chez elle pendant des années. Elles sont hyper amies. Et en fait, on s'est retrouvés entourés de personnes dans le même questionnement de, bon, qu'est-ce qu'on fait? Est-ce qu'il faut trouver un label? Ou est-ce qu'on se serre les coudes et on s'entraide? Et voilà, on s'est dit, on va se serrer les coudes, on va s'entraider, une sorte de... c'est comme un concept store, mais c'est un concept label. Donc, on n'est pas réellement un label, on fait toute de l'autoproduction, mais on unit nos forces sous une bannière et aussi on fait des échanges de services, quoi. Donc, par exemple, Lucie a mis mes morceaux sur DistroKids parce que moi, vraiment, j'ai l'impression que c'est du chinois et que j'ai pas, je comprends pas comment ça fonctionne. Non, ça n'est pas de la mauvaise volonté. Mais par exemple, Fanny de Lemon Félix, elle va avoir un œil, un côté visuel qui va aider tout le monde. Et puis, il y a Judith Kido aussi qui est dans le collectif, qui est aussi en train de sortir. Là, elle vient de sortir un morceau, qui va sortir son album bientôt. Et qui aussi s'est dit, mais vas-y, on le fait ensemble. Donc, on se pose des questions. Tiens, t'as rempli tel dossier. Qu'est-ce qu'il faut mettre dans le budget bidule? Ah, est-ce que tu connais quelqu'un qui fait des vinyles et le contact est chouette? Enfin, c'est vraiment un échange comme ça de bons procédés. Et puis, il y a encore une cinquième artiste dans le concept label Cléo. Donc il y a, il y a Lemon Félix, il y a Judith Kido, il y a Oberbaum, il y a Belle Initiative, c'est Julie Massara qui est à Paris et qui a un chouette projet en français aussi, et puis il y a Vélin Tigre. Et donc on s'en sort bien, on s'aide bien, on se fait des visios, on se voit, on s'aide, on fait tout ce qui est plutôt admin par Lucie, on choisit la pochette, on aide à choisir la pochette de Judith, voilà.
1: Voilà, donc c'est un collectif d'entraide, on ne peut que s'en féliciter. On va d'ailleurs les écouter à la suite, mais d'abord on va écouter Oberbaum avec Run Out. Je le disais à Aurélie, c'était aussi un choix de Mika de Ginzu, donc visiblement ce morceau-là fait l'unanimité. Et puis bien une nouveauté, hein, tu nous avais préparé Yokai avec Federico. Ici c'est le dernier son en date de Judith Kido avec No Shame. Et puis on retrouve bien sûr pour terminer cette émission Aurélie Muller, notre curatrice dans Background.

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3: C'était donc le petit cadeau offert par Aurélie Muller dans ses playlists. Un tout nouveau morceau de Judith Kiddo avec le morceau No Shame. Et alors, on parlait de Lemon Felix, évidemment, dans ce projet collectif Cléo Records. Tu l'as évidemment choisi aussi dans cette playlist d'aujourd'hui avec le morceau Mon Hiver. Peut-être tu parlais des paroles, de choses qui te touchent, de choses qui te crispent. Le texte,

0: En français, tu le pratiques aussi. Le choix des mots, c'est chaque fois un exercice qui est compliqué. Et comment toi, qu'est-ce qui te touche, par exemple, dans Mon hiver?
1: Alors, moi, ce que j'adore chez Fanny, via Lemon Felix, c'est son travail sur les voix particulièrement. Elle chante avec beaucoup de cœur autour et il y a beaucoup d'harmonie. C'est vraiment c'est comme une orfèvre de l'harmonie, quoi. Je trouve ça très très beau. Et les paroles de ce morceau sont jolies. Ça parle du manque. C'est comment faire pour ne pas t'attendre. Enfin voilà, je pense que ça peut toucher tout le monde. Elle a fait aussi un clip qui est très joli et elle a tout un. Alors son album sort vraiment bientôt aussi. Hein. J'ai pas les dates et parfois ça change. Donc, mais c'est vraiment pour bientôt. Judith Kiddo et Lemon Felix sortent leur album bientôt et c'est des albums sur lesquels elles ont toutes les deux travaillé d'arrache-pied, mais tout en se faisant vraiment plaisir, quoi. Et je pense que ça s'écoute, ça se sent vraiment.
0: Bien sûr, on va suivre ça évidemment avec les sorties d'albums de Judith Kiddo et Lemon Felix. Mais on va d'abord et sans attendre écouter Lemon Felix avec Mon hiver. On clôture cette émission Background avec Aurélie. On se retrouve demain, bien sûr.

0: Et puis on insulte aussi dans la fête de la musique, par exemple le rappeur. J'attends encore les excuses de France Télévisions. Le rappeur qui insulte Bruno Retailleau, quand même.
1: Mais c'est incroyable.
0: Écoutez ce monsieur. Enfin, on est obligé d'entendre ça. Il s'appelle Youssef Swat.

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